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Message d'encouragement à tous les élèves finalistes de l'EDAP ISP Bukavu. Très chers élèves finalistes, il a choisi de vous approcher à travers les présents messages pour vous exprimer ses encouragements d'un parent suite à la session d'examen d'État que vous débutez déjà ce lundi 22 juin 2026 jusqu'au jeudi 25 juin 2026. Il vous invite tous à braver toute forme de peur et de stress, en ayant l'esprit qu'il s'agit des examens du genre, des examens que vous avez l'habitude de présenter au sein de votre institution. Surtout aussi que les questions qui seront posées viennent des cours que vos enseignants vous ont enseigné en classe. Son conseil gratuit est de vous voir éviter les distractions liées au match de la Coupe du Monde de football. Aussi, il vous attend donc voir réussir au courant de cette session. Faire Bukavu le 21 juin, Nsimire Marume Poulkeri, membre du personnel administratif de l'EDAP ISP, signe. 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
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Le centre informatique Ubuntu Karta informe les habitants de Bukavu qu'il procède à l'inscription des nouveaux apprenants pour participer aux formations en informatique et en anglais. Cette formation de 2 mois débutera le 22 juin et se poursuivra jusqu'au 21 août de cette année. L'inscription est gratuite et les frais de formation sont les suivants: informatique $20, anglais $30. Les inscriptions se font au centre Ubuntu Karta situé à la paroisse Saint-François Xavier de Kadutu. Pour plus d'informations, appelez les 099 43 70 214 et les 099 19 16 217. Pour les centres Ubuntu, c'est signé par la direction. 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Dans le cadre de raffermir et pérenniser les pratiques intellectuelles de nos enfants du primaire pendant
Les vacances 2026, le complexe scolaire Shalom vous invite à faire inscrire votre enfant pour un encadrement des vacances. Cet encadrement portera sur l'éloquence, la composition, les stages de lecture, les génies en herbe, l'expression libre à la radio Sven à travers l'émission Shalom, temple des formations scolaires, l'apprentissage de l'anglais, l'amélioration de l'expression en français et un concours primé. Les inscriptions ont débuté depuis le 15 juin et iront jusqu'au 3 juillet 2026. Le début de l'encadrement interviendra le 4 juillet 2026 à 8h. 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Et la grande famille Kachendo, originaire de Bushumba Centre, dans le groupement de Bushumba, en territoire de Kabare au sud Kivu, a l'honneur de vous inviter à prendre part à une cérémonie de levée des deuils, d'action de grâce et de bénédiction familiale, intronisation qui se tiendra le vendredi 24 juillet 2026 à Bushumba Centre, Lumalamburu. Motif clé, en mémoire des regrettés pères Feu Batumike Kachendo, Xavier Maroc, rappelé à Dieu depuis l'an 2000. Laissant derrière lui une veuve dont la mère Honorata Mwamuvanga et des orphelins, filles et garçons. La famille Kachendo désire auprès de longues années le recueillement des prières, rendre grâce à Dieu pour sa vie, son héritage moral et les valeurs qu'il a transmis à sa descendance. Cette célébration marquera également la fin officielle de la période des deuils familiales et constituera un moment de communion, de réconciliation, d'espérance, de renouveau pour l'ensemble des membres de la famille. À cette occasion, une bénédiction particulière, intronisation coutumière sera implorée sur messieurs Patrick Ntakobadjira Batumike Kachendo, fils héritier de Feu Batumike, appelé à assumer davantage des responsabilités au sein de la famille et à poursuivre l'œuvre de cohésion, d'unité et des services légués par son défunt père. Les programmes se présentent comme suit. Le vendredi 24 juillet 2026, 9h30, messe d'action de grâce dans l'enceinte familiale à Bushumba Centre Lumalamburu, suivi d'un moment de bénédiction familiale et intronisation, 12h, partage d'un verre fraternel, moment d'unité et de réjouissance familiale. Vos prières, votre soutien, votre présence et votre communion vous contribuent également à faire cette journée un moment de grâce, de mémoire et d'espérance pour toute la famille. La famille Kachendo vous remercie sincèrement pour votre soutien spirituel et votre accompagnement. Que le Seigneur accueille tous les défunts dans sa paix éternelle et accorde à leurs descendants la sagesse, l'unité et la bénédiction. Pour la famille Kachendo, Prosper Matabaro Kachendo, dit Soda, responsable de la famille, et Patrick Batumike Kachendo, fils héritier de Feu Batumike, ont signé le présent communiqué. 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

22 juin 2026, merci de nous avoir choisi pour vous informer ce matin. C'est l'heure de nos informations interactives sur Radio Mindeléo. D'abord, les titres de cette édition du journal. À la une de l'actualité, dans cette édition du journal, la situation est toujours tendue dans plusieurs villages environnant la commune rurale de Minembwe dans les hauts plateaux de Fizi, alors que se sont intensifiés ce dimanche les combats entre les troupes de la FCM-23 Tuganeo et les FARDC appuyés par l'armée burundaise et les Wazalendo. Au sommaire également, les évêques réunis au sein de la Synco demandent le respect de la Constitution, rejettent toute tentative de modification des dispositions verrouillées et appellent au dialogue pour préserver la paix et l'unité nationale. Ils l'ont dit à l'issue de leur assemblée plénière extraordinaire tenue à Kinshasa du 18 au 20 juin 2026. L'extrait de leur déclaration est à suivre.

0: dans cette édition du journal. Et en sport, Coupe du Monde 2026, après les nuls face au Portugal, les Léopards s'apprêtent déjà pour la deuxième journée face à la Colombie dans la nuit de mardi à ce mercredi. Alors qu'en Linafoot, première division, Mazembe reprend son trône après sa victoire face à Céleste de Mbandaka samedi, 2-0 à Lubumbashi. Voilà tout pour les menus de l'actualité ce matin. Radio Mindelo en plusieurs lettres, le journal en trois titres. Mesdames et messieurs, bonjour et bienvenue.
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0: De l'insécurité pour commencer cette édition du journal. Les combats se sont poursuivis entre les troupes de la FC M23 du Ganeo et les forces armées de la République démocratique du Congo FARDC, appuyées par des combattants Wazalendo et l'armée burundaise, dans plusieurs villages environnant la commune rurale de Minembwe dans les hauts plateaux de Fizi. Entamés depuis plusieurs semaines maintenant, ces combats se sont intensifiés depuis lundi 8 juin 2026 avec des attaques par drone et interventions au sol des forces armées de la RDC et leurs alliés contre les positions de la FC M23. Tuganeo, indique des sources locales. Parmi les villages les plus meurtris sont Ilundu, Kiakenke, Bidegu, Miku et d'autres périphéries de la commune rurale de Minembwe. Après une brève accalmie, de nouveaux combats ont été rapportés dans la matinée de ce dimanche, provoquant une forte panique au sein de la population civile. Le dernier bilan fait état d'au moins 6 morts, dont 2 enfants et des vieillards, indique Gloire Shukrani, porte-parole militaire MRDP Tuganeo, joint par la rédaction de Radio Maindeleo. Il dénonce la violation continue du cessez-le-feu et différentes pertes en plus du blocus imposé à la population de Minembwe qui fait face à une situation humanitaire de plus en plus déplorable. Gloire Shukrani en parle.
2: Les bombes des drones largués contre les populations civiles par les militaires des FARDC ont démoli plus de 25 maisons. Nous, au niveau de l'AFC, MRDP Tuiruaneo M23, nous avons le devoir de continuer à protéger la population. Vous avez vu comment ils ont commencé à distiller des fausses informations dans les réseaux sociaux disant que ce sont eux qui contrôlent actuellement les centres de Minembwe, alors que c'est faux. Et à l'heure où je vous parle, notre armée et notre police révolutionnaire continuent à protéger la commune rurale de Minembwe et ses périphéries. Nous n'allons pas permettre que les militaires des FARDC puissent continuer à menacer la sécurité de la population. Nous, notre priorité, c'est la sécurité de la population.
0: Notez que dans les chapitres du bilan, on rapporte également la destruction de plusieurs infrastructures dans les écoles, les maisons des particuliers et les structures sanitaires. Et les bureaux de coordination de la société civile sous noyau du territoire de Mwenga plaide pour une liberté d'accès et de circulation en faveur des organisations humanitaires sur tout l'ensemble du territoire afin d'apporter de l'assistance humanitaire aux nécessiteux dans cette partie sous contrôle du gouvernement. Ceci est contenu dans une correspondance rendue publique et consultée par Radio Mindelo le week-end. Pour ces structures citoyennes, la zone fait face à plusieurs menaces, notamment les épidémies telles que le choléra et la rougeole, mais l'accès des humanitaires reste limité à la suite des tracasseries militaires et autres restrictions. Toutes ces situations méritent, mais avant tout, une ouverture de l'espace humanitaire. La société civile indique que certaines organisations humanitaires internationales intervenaient déjà dans la zone avant et pendant la guerre, mais suite aux menaces des groupes armés, elles ont abandonné les bénéficiaires à leur triste sort. On écoute à ce sujet Lungele Itebo Samuel, président de la société civile Force Vive de Mwenga, qui en appelle à une action d'urgence et à l'implication des autorités.
3: Les constats de notre état de lieu

0: de la part de certains éléments armés. C'est pourquoi les bureaux de coordination de la société civile et forces vives territoriales de Mwenga sollicitent de tout faire pour que les ONG humanitaires interviennent d'urgence où nous sommes en crise humanitaire.
1: Des propos recueillis par notre confrère Samuel Abamungu. Et je l'annonce au sommaire de cette édition du journal. Respecter la constitution, rejeter toute tentative de modification des dispositions verrouillées et privilégier le dialogue pour préserver la paix et l'unité nationale. Telles sont les recommandations formulées par les évêques réunis au sein de la conférence épiscopale nationale du Congo 5 en sigle à l'issue de leur assemblée plénière extraordinaire tenue à Kinshasa du 18 au 20 juin 2026. Ils l'ont exprimé dans une déclaration rendue publique au terme de ces assises avec comme intitulé La nation est en péril, dressons nos fronts, prenons le plus bel élan, Alain Kabika.
2: Dans ces documents, le prélat catholique dresse un constat alarmant de la situation sécuritaire et sociopolitique de la République démocratique du Congo. Ils évoquent la persistance de la guerre dans l'est du pays, le massacre perpétré par les groupes armés, la présence des forces étrangères sur les territoires nationaux et les conditions difficiles dans lesquelles vivent des milliers de déplacés internes et les réfugiés. La CENCO s'est dit également préoccupée par les tensions politique grandissante autour du débat sur un éventuel changement de la constitution de 2006. Selon eux, cette campagne alimente les divisions au sein de la classe politique et risque de compromettre davantage la cohésion nationale dans un contexte déjà marqué par l'insécurité et les rivalités identitaires. Elle estime que certains partisans de la révision constitutionnelle poursuivent l'objectif de permettre à l'actuel président de la République d'obtenir un nouveau cycle de mandat, une démarche considérée comme une remise en cause du pacte républicain, issu des différents compromis politiques ayant permis la stabilité institutionnelle au pays. Face à cette situation, le prélat met en garde contre les conséquences d'un passage en force, tout en redoutant une aggravation des tensions politiques, des affrontements intercommunautaires et même le risque d'une nouvelle guerre civile susceptible de menacer l'intégrité territoriale du pays. Un extrait de cette déclaration, lu ici par Mgr Donatien Cholet, secrétaire général de la Conférence épiscopale nationale du Congo CENCO.
3: Une des conséquences de la loi fixant les conditions d'organisation du référendum voté sous prétexte de combler un vide juridique serait de rendre possible un référendum qui permettrait de toucher en violation de l'ordre constitutionnel aux matières intangibles déjà verrouillées par l'article 220. Et pourtant, cet article représente un véritable rempart contre la dictature et la privatisation de l'État. Le pays va très mal. Mettons-nous debout, dressons nos fronts encore courbés. Il est impérieux de nous impliquer nous-mêmes, de prendre notre destin en main, sinon notre avenir sera hypothéqué pour longtemps.
2: Par ailleurs, les évêques appellent les autorités à ne pas perdre de vue les autres défis majeurs auxquels fait face la nation, notamment la pauvreté persistante et la menace de la maladie à virus Ebola, tout en appelant les responsables religieux à sensibiliser les fidèles sur les enjeux actuels. La CENCO appelle la population à demeurer vigilante et à s'opposer par des moyens légaux et pacifiques à toute tentative de modification des dispositions constitutionnelles jugées intangibles.
1: Et dans ce même chapitre, un groupe de militants se réclamant de la force du progrès a occupé sans autorisation en fin de matinée de samedi 20 juin 2026 l'espace situé devant l'archevêché de Kinshasa. Les individus sont venus y tenir diverses activités et implanter les insignes de l'UDPS, les partis du président Félix Tshisekedi, dans une démarche que l'église a qualifiée de provocation délibérée. Invités à libérer les lieux, les militants ont profité des injures et des menaces envers les autorités ecclésiastiques. C'est finalement grâce à l'intervention de la police nationale congolaise que le calme a pu être établi sans qu'aucun incident majeur ne soit enregistré. Dans un communiqué signé par l'abbé Clay Mavwemba, secrétaire chancelier, la chancellerie de l'archidiocèse condamne fermement ces agissements, les qualifiant d'atteinte grave aux droits des propriétés, au respect des institutions ecclésiastiques et à la sacralité des lieux des cultes. Les textes s'inscrivent dans la continuité de la récente déclaration du clergé de Kinshasa sur l'insécurité croissante qui sévit dans les paroisses et structures ecclésiales. L'archidiocèse de Kinshasa appelle aux autorités politico-administratives et sécuritaires afin qu'elles garantissent effectivement la protection des personnes et de leurs biens. Il invite par ailleurs les fidèles catholiques et toutes les personnes de bonne volonté à la vigilance, au calme et à la prière, réaffirmant son attachement au dialogue et au vivre ensemble harmonieux. Et dans un tout autre chapitre, les parties impliquées dans

0: Les conflits dans l'est de la RDC sont appelés à observer une trêve durant la période des passations des épreuves de l'examen d'État, dont le débit est fixé à ce lundi 22 juin 2026 sur l'ensemble de la République démocratique du Congo. Tous les belligérants sont ainsi invités à créer des conditions favorables pour que ces examens se déroulent dans de bonnes conditions. Cette recommandation est de l'Association nationale des parents d'élèves et étudiants du Congo en APECO en sigle, dans un entretien accordé à Radio Maindelo le week-end pour son président provincial Augustin Batandi, lorsque les combats s'intensifient dans différentes zone, les élèves se trouvent dans un état de traumatisme et de choc qui les empêche de bien travailler. Augustin Batandi exhorte les acteurs à faire preuve de l'intérêt supérieur des enfants en faisant taire les armes et garantir un accès sans entrave au centre des passations d'examen, surtout dans les milieux ruraux. On l'écoute.
1: Je voudrais en rappeler aussi aux enfants d'être assidus malgré le problème que nous avons, de se tenir et savoir que c'est un examen et demande aussi à nos autorités de nous garantir la sécurité. Il y a le problème de la sécurité aujourd'hui dans notre province, notamment à Minembwe, à Kalehe dans le Haut-Plateau, à Bunyakiri, vers Kabare, Kavumu, et nous demandons à nos autorités de nous garantir la sécurité et de baisser les armes pendant ce moment crucial, le moment où nos enfants doivent passer les examens.
0: Précisons que les épreuves de l'examen d'État iront du lundi 22 au jeudi 25 juin 2026. Et le député national Moudé Kérez Anamegabe Olive invite les élèves finalistes au courage et à l'assiduité pendant la passation de l'examen d'État qu'ils affrontent à partir de ce lundi 22 juin 2026. Dans un entretien avec Radio Maindeléo, l'élu de Bukavu souligne que les plaidoyers se poursuivent auprès du gouvernement pour voir comment alléger la tâche aux parents pour ce qui est du paiement des frais scolaires. Malgré les contextes actuels, les députés national Moudé Kérez Anamegabe Olive espère au retour d'une paix durable au pays et de façon particulière dans l'est de la RDC. On l'écoute.
2: Un message d'encouragement à nos enfants, filles et garçons, tous ceux qui vont commencer les examens. Nous les encourageons dans cette période difficile de crise multiforme, crise financière où il y a le chômage, les parents en difficulté, la guerre à gauche, à droite. Mais nous savons que Dieu est toujours au centre. Dieu ne nous abandonnera jamais. Et nous, comme leurs parents, leurs élites, nous continuons à les encourager et plaider la cause de nos enfants, de nos parents, de notre pays pour que la paix revienne et pour que demain après-demain, les jeunes puissent être les dirigeants de demain, et pour que ce pays ait la paix et pour que ce pays se développe, un pays qui a tout, mais devons tous nous unir, travaillons ensemble pour reconstruire ce pays. Nous continuons les plaidoyers comme on l'a fait les deux dernières années pour que les frais des États soient primés et diminués pour que nos enfants puissent avoir le courage, que les parents soient accompagnés, parce qu'aujourd'hui c'est difficile. Nos soutiens moral, matériel, que Dieu soit au centre de tout et que demain après-demain, la
0: Moudé Kérez Anamegabe Olive au micro des Radio Maindelo. Et mesdames et messieurs, vous suivez Radio Maindelo à Bukavu et dans la chefferie de Rubenga en territoire d'Idjui. Dans un court instant, la suite de cette édition du journal.
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0: Changeons de chapitre. À présent, au moins 65 cas de décès liés à la consommation des boissons fortement alcoolisées ont été répertoriés dans les trois communes de la ville de Bukavu depuis le début de cette année 2026. Ce chiffre est livré par les collectifs des organisations de la société civile pour la paix dans un entretien avec Radio Maindelo au vendredi 19 juin 2026 au terme d'un monitoring réalisé dans les trois communes de la ville de Bukavu. Omer Moudekereza.
4: Il en ressort que l'âge moyen de personnes décédées varie entre 17 et 50 ans. La commune de Bagira vient en tête avec 29. En deuxième position, la commune de Kadutu avec 25 cas et 11 cas pour la commune d'Ibanda, indique cette structure. Les résultats du monitoring révèlent que certaines des boissons consommées sont fabriquées localement avec des substances souvent dangereuses et sans tenir compte des principes chimiques, alors que d'autres importées. La plupart de ces boissons poussent même certains de leurs consommateurs à perdre connaissance et d'autres à développer des signes semblables à ceux de malnutrition. Cette structure veut voir les autorités prendre urgemment des mesures qui interdisent la fabrication, la vente vente et la consommation de boissons fortement alcoolisées. Afin de protéger des vies humaines, l'un des modérateurs du collectif des organisations de la société civile du Sud Kivu, Hippocrate Maroumé, en parle.
5: Voilà pourquoi, comme régulateur, nous pensons que le gouvernement devrait prendre des précautions pour réprimer, pourquoi pas même fermer, toutes les petites usines qui sont en cours dans la ville de Bukavu qui fabriquent ce genre de boissons. Ce sont des chiffres qui alertent et qui nécessitent que les autorités puissent prendre des précautions avant que le pire n'arrive. Parce que ce qui nous tue régulièrement, c'est parce que les autorités n'en prennent pas souvent des mesures répressives qui risqueraient aussi de laisser aller notre population, de laisser notre progéniture, nos jeunes qui sont en train de mourir à petit feu avec la consommation de boissons fortement alcoolisées.
4: Il appelle la jeunesse à une prise de conscience en évitant de consommer des boissons qui mettent leur vie en danger. Elles devraient plus contribuer au développement de leur milieu en lieu et place de passer leur temps dans des maisonnettes en train de consommer des boissons fortement alcoolisées, indique Hippocrate Maroumé, qui en appelle également à la responsabilité des familles, d'où sont ici ces jeunes.
0: Et toute personne qui sera surprise dans une maison de vente ou de consommation des boissons fortement alcoolisées pendant les heures des travaux communautaires d'Isalongo sur toute l'étendue du quartier Bouolokacha en commune de Bagira sera arrêtée et remise auprès des services compétents. La mesure est annoncée par les chefs du quartier Bouolokacha Mugaruka, Boudougue et Patrice au terme d'une tournée effectuée dans certaines avenues qui composent son entité samedi dernier. Ces cadres de base déplorent de constater que lors des travaux communautaires, plusieurs personnes, en majorité des jeunes, se cachent dans des maisonnettes de vente et de consommation de boissons fortement alcoolisées. Ils jugent inadmissible que les travaux communautaires soient abandonnés aux seules femmes et aux petits-enfants. Mugaru Kabudouk et Patrice lancent une mise en garde envers les récalcitrants car ils subiront la rigueur de la loi.
6: Nous leur disons de ne plus s'enfermer dans des maisons. Qu'ils viennent en tout cas faire les salons avec les autres, parce que ici chez nous, les vieux, les mamans, les petits-enfants, ce sont eux qui se donnent sur les travaux communautaires salons. Les jeunes sont absents. Nous les sensibilisons de revenir à leur propre responsabilité pour que les travaux communautaires prennent beaucoup d'ampleur dans notre quartier. Nous avons eu entretien avec le cadre de base pour dire aux gens de ne plus vendre cette boisson. Boisson fortement alcoolisée fait rage ici chez nous parce que nous voyons nos jeunes qui sont comme des vieux alors que sont des jeunes à cause de cette boisson là-bas.
0: Déjà tous les autres cadres de base ont reçu les instructions en ce qui concerne l'identification de toutes les maisons de fabrication, des ventes et des consommations des boissons fortement alcoolisées avant une étape de sensibilisation puis d'autres mesures plus sévères, prévient les chefs de quartier Bouolokacha. Et je vous prends Expedi Kialou avant la deuxième partie de cette édition du journal consacré au sport et à la revue de presse. Les artistes et musiciens de la province du Sud qui vous sont appelés à faire de la musique un vecteur de cohésion sociale et de vivre ensemble. Les messages et de l'union des musiciens du Congo section du Sud Kivu à l'occasion de la fête de la musique célébré le 21 juin de chaque année.
7: Pour son président ad intérim, Rouzira Boba Namegabe Roland, connu sous le nom de Roland Mitrailleuse, les créateurs locaux doivent utiliser leurs textes axés sur la paix et la résilience pour sensibiliser la population déjà meurtrie par les cycles de violence. Malgré la bonne volonté, cette mission se heurte à plusieurs défis dans l'est de la RDC, estime-t-il. Selon Namegabe Roland, les musiciens font face à l'absence des mécènes, des producteurs professionnels et des salles de spectacle adaptées dans la ville de Bukavu, comme dans les territoires du Sud Kivu. Ce manque de soutien financier asphyxie la création locale et empêche la musique de nourrir ses talents dans la région. Face à ces défis, Namegabe Roland exhorte la population de Bukavu à aimer cet art et à considérer la musique comme un véritable métier. Il appelle à la création des contenus culturels inspirants et attractifs, capable de porter haut l'image de la province et de participer activement à son développement socio-économique. Namegabe Roland.
8: Et ma musique contribue à la recherche de la paix dans la région, d'abord à travers mes contenus. J'essaie un peu de composer des chansons qui sensibilisent les gens, la cohésion sociale et à la paix d'abord. Il y a une chose qu'on manque, il n'y a pas de sponsors, il n'y a pas de mécènes, nous manquons des salles de production, mais aussi des conflits entre nous les artistes musiciens. Ce sont aussi des obstacles pour notre musique. Comment le message est très spécial aujourd'hui, c'est d'appeler tous les artistes musiciens à aimer vraiment les boulots, parce que la musique paye et la musique fait la vie.
7: Précisons que cet événement international est une célébration libre, populaire et gratuite, ouverte à tous les genres musicaux, ainsi bien aux amateurs qu'aux professionnels. Cette année, elle est à sa 45e édition.
0: Merci Ex-Félix Yalou et merci de nous suivre en direct à Houston, aux États-Unis d'Amérique, sur les www.radiomindalo.org. À présent, nous parlons sport.
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10: Coupe du monde 2026, l'Espagne se relance dans la compétition. Après son match nul face au Cap-Vert lors de la première journée, les Espagnols ont dominé l'Arabie Saoudite hier dimanche sous le score de 4-0, avec notamment un but du prodige barcelonais Lamine Yamal. Avec cette victoire, l'Espagne totalise 4 points et son adversaire du jour reste avec un seul petit point. Les programmes prévoient pour ce lundi l'Argentine de Lionel Messi face à l'Autriche pour assurer la qualification en cas de victoire. Dans l'autre rencontre du jour, la France peut également se qualifier directement en cas de victoire face à l'Irak.
0: Les Léopards de la RDC restent concentrés sur leur deuxième match de la Coupe du Monde contre la sélection colombienne après avoir obtenu un nul d'un but partout contre le Portugal de Cristiano Ronaldo, ce qui les a vraiment réjouis. Cette rencontre se disputera le mercredi 24 juin au stade de Guadalajara, à Zapopan, à 3h heure locale, soit à 4h heure de Bukavu. Chancel, Mbemba et ses coéquipiers ne pourront pas automatiquement se qualifier mathématiquement pour les prochains tours lors de cette rencontre, mais ils seront bien placés avec 4 points en cas de victoire et attendront la dernière journée ou les résultats des autres groupes pour acter officiellement leur place. En effet, la sélection congolaise dirigée par les techniciens français Sébastien Desabre doit s'appuyer sur sa solidité défensive et sa discipline tactique, comme elle l'a montré contre les Portugal, pour contrer la vitesse et la créativité des Colombiens. Elle doit fermer les espaces, presser de manière intense au milieu de terrain, car la Colombie s'appuie énormément sur son maître à jouer, Ramírez Rodríguez, pour orchestrer les jeux. Toutefois, les Congolais auront dans ces duels très attendus toutes leurs chances pour faire face à cette redoutable sélection colombienne ayant déjà pris la tête du groupe K à l'issue de la première journée avec 3 points. Cette sélection congolaise a des sérieux arguments pour l'emporter face à la Colombie, car après avoir tenu tête au Portugal, l'un des favoris de cette compétition lors de son entrée en lice a prouvé qu'elle pouvait rivaliser avec les grandes nations du football. Avec les points du nul pris contre l'orgue du groupe, la RDC, qui participe à sa première Coupe du Monde depuis 1974, occupe actuellement la deuxième place du groupe K. Elle est à égalité des points avec le Portugal après les matchs nuls des 1 but partout. Et retour au pays, le tout-puissant Mazembe a été sacré champion de la 31e édition de la Ligue nationale de football INAFOOT samedi 20 juin 2026 à l'issue de la dernière journée des playoffs. Les Corbeaux se sont imposés 2-0 face au FC Céleste de Mbandaka au terme d'une rencontre parfaitement maîtrisée. Le premier but de la partie est intervenu à la 21e minute. Le gardien de but de Mazembe, Marc Diouf, a transformé un pénalty obtenu après une faute commise par un défenseur des Célestes. Les portiers sénégalais portent ainsi son total à 5 réalisations cette saison, toutes inscrites sur penalty. Au retour des vestiaires, les hommes de Slimane Rao ont fait les breaks grâce à Feverdi Bongeli. Après une récupération au milieu de terrain, les milieux offensifs s'est projeté vers l'avant avant de décrocher une frappe puissante qui a terminé sa course au fond des filets. Avec cette victoire, 30 points au total, Mazembe retrouve son trône sur la scène nationale après avoir manqué les titres lors de la saison dernière. Ce sacre est le fruit d'un travail amorcé sous la direction du technicien sénégalais Mamadou Lamine Ndiaye, ensuite Slimane Rao, qui ont lancé plusieurs jeunes joueurs dans l'effectif. Malgré certaines difficultés rencontrées au cours de la saison, les Corbeaux ont retrouvé leur efficacité et leur régularité pour conclure l'exercice en champion. Grâce à cette consécration, Mazembe représentera la RDC en Ligue des champions de la CAF aux côtés du FC Les Aigles du Congo, qui a terminé avec 29 points. Dauphin du championnat, en Coupe de la Confédération de la CAF, l'AS Maniema Union de Kin doit valider son billet malgré une phase finale marquée par des résultats irréguliers. Le second représentant congolais en Coupe de la Confédération de la CAF sera connu à l'issue de la Coupe du Congo, également appelée Coupe du Président.
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0: Et avec vous, Myriam Moufano, la mort d'un motocycliste à la suite d'un accident de la circulation à Mouloulou, dans le groupement des Miti, territoire des Cabarets, ainsi que celle d'un jeune garçon à l'hôpital général d'Ouvira, après les refus de transfusion sanguine par sa famille pour des raisons religieuses, figure parmi les sujets commentés par la presse le week-end dernier.
12: « Débutons cette revue de presse par watotonews.net qui écrit qu'à Bukavu, les arrêts des transports en commun sont chaque matin marqués par une forte affluence, notamment sur l'axe Brasserie Place du 24 devant la Bralima. Les nombreux usagers, élèves, travailleurs et habitants s'y rassemblent pour embarquer dans des véhicules, surtout des tricycles, devenus un moyen de transport très sollicité grâce à leur accessibilité et leur adaptation à certaines routes urbaines. À en croire ces médias, cette situation s'explique par une demande des transports largement supérieure à l'offre disponible. Les nombreux insuffisants des tricycles entraînent des longues files d'attente et des bousculades, surtout aux heures de pointe lorsque les passagers se précipitent pour obtenir une place afin d'éviter les retards. L'absence d'une organisation efficace des files et de mécanismes de régulation renforce également les désordres observés aux arrêts. Face à ces difficultés, plusieurs pistes et des solutions sont évoquées, notamment l'augmentation du nombre de tricycles, une meilleure gestion des arrêts et une diversification des moyens de transport. En attendant de mesures durables, ces scènes quotidiennes illustrent les défis persistants de mobilité urbaine à Bukavu et les décalages entre les besoins de la population et l'offre de transport disponible, conclut à Totonews.net. De son côté, cabaretactu.info indique qu'un accident de circulation survenu dans la soirée du vendredi 19 juin 2026 a coûté la vie à un motocycliste à Mouloulou dans le groupement des Biti, territoire des Cabarets au sud Kivu. Selon les sources locales contactées par ces médias, le drame s'est produit vers 19h lorsqu'un véhicule de marque Land Cruiser en provenance de Bukavu se dirigeant vers Kavumu est entré en collision avec une moto conduite par un jeune homme identifié comme Amani Muganguzi qui s'est Kitty, surnommé John Kiss, âgé d'une trentaine d'années. La victime est décédée sur place des suites de ses blessures, tandis que le conducteur du véhicule aurait pris la fuite après l'accident, abandonnant les motocyclistes. Les corps ont ensuite été acheminés dans un centre de santé des Karanda avant d'être remis à la famille du défunt à Chirumbi pour le funérail. Les habitants de cette zone, contactés par ces médias, appellent les usagers de la route nationale numéro D à plus de prudence et au respect strict du code de la route afin de réduire les accidents souvent mortels. Bouclons cette revue de presse par stnews.info qui rapporte que la ville d'Uvira est en émoi après le décès d'un jeune garçon à l'hôpital général de référence d'Uvira. Selon les sources locales, l'enfant, originaire du quartier Kimanga sur l'avenue Kabungulu dans la commune de Kalundu, s'est trouvé dans un état critique nécessitant une transfusion sanguine. D'après les mêmes sources, cette intervention médicale n'a pas été autorisée par sa famille en raison des convictions religieuses liées à la foi des témoins de Jéhovah, ce qui a conduit au décès du jeune patient. Ces drames ont suscité une vive émotion au sein de la communauté. Les mouvements citoyens Machozi Raya, contactés par stnews.info, expriment son indignation en rappelant que la Constitution de la République démocratique du Congo garantit les droits à la vie et impose sa protection par l'État. Les mouvements estiment que ces refus des soins soulèvent des sérieuses interrogations sur la protection des mineurs et appellent les autorités à faire toute la lumière sur les circonstances du décès, à établir les responsabilités et à clarifier l'application du droit dans des situations similaires, conclut stnews.info.
0: Et ce communiqué avant de clôturer complètement cette édition du journal, message d'encouragement de l'honorable Kinja Mwendanga Béatrice aux finalistes du secondaire. Très chère fille, très cher fils, finaliste du secondaire de la ville de Bukavu et de la province du Sud Kivu. C'est lundi 20 juin 2026. Vous débutez la session proprement dite des examens d'État 2026, un rendez-vous que vous attendiez des pieds fermes et qui vous ouvrira les portes vers un autre monde, à savoir universitaire pour les uns et professionnel pour les autres, comme annoncé dans mon message de la fois passée lors des examens préliminaires de cette session. Je suis consciente que ces épreuves se passent comme l'année passée, dans des circonstances peu favorables, vu les atrocités de guerre que nos populations supportent. Mais face au goût de la réussite, rien ne doit vous arrêter ni vous désorienter. Vous resterez focalisé, sans doute, sur l'objectif qui n'est autre que la réussite. Je suis convaincu que vous avez bien maîtrisé les rudiments appris en classe. Les enseignants et les parents ont fait leur part. À vous de mériter leur confiance. Vous devez oublier oublier pour le moment les loisirs et plus particulièrement la Coupe du Monde pour vous concentrer sur l'essentiel de l'examen d'État. Notre Sud qui vous a toujours été parmi les meilleures provinces à réussir à l'examen d'État. Je vous exhorte à sauvegarder cet honneur et à ne pas briser la tradition. À vous, jeunes filles particulièrement, vous êtes des protectrices de nos valeurs. Sachez que la suite de votre parcours dépendra de la qualité du travail que vous allez accomplir maintenant. À moi, votre maman et votre élu, je reste proche de vous et mes prières vous accompagnent dans cet exploit. D'ores et déjà, je vous encourage et vous souhaite plein succès. Votre maman, honorable Kindia Mwendanga Béatrice, signe. Et c'est par cette note que nous mettons un point final à cette session d'information matinale sur Radio Maïndéléo. Merci à toutes et à tous de l'avoir suivi avec attention. Mais si vous nous avez pris en cours de diffusion, voici les rappels des titres. La situation est toujours tendue dans plusieurs villages environnant la commune rurale de Minembwe dans les hauts plateaux des Fizi alors que se sont intensifiés ce dimanche les combats entre les troupes de la FC M23 Twiganeo et les FARDC appuyés par l'armée burundaise et les Wazalendo. Et les évêques réunis au sein de la Synco demandent le respect de la Constitution, rejettent toute tentative de modification des dispositions verrouillées et appellent au dialogue pour préserver la paix et l'unité nationale. Ils l'ont dit à l'issue de leur assemblée plénière extraordinaire tenue à Kinshasa du 18 au 20 juin 2026. Vous avez eu un extrait de leur déclaration dans cette édition du journal. Et en sport, Coupe du Monde 2026, après les nuls face au Portugal, les Léopards s'apprêtent déjà pour la deuxième journée face à la Colombie dans la nuit de mardi à ce mercredi, alors qu'en Linafoot, Mazembe reprend son trône après sa victoire face à Céleste de Mbandaka, samedi, 2-0 à Lubumbashi. La mise en honnêteté, celle d'Alain Zahar à la présentation, Héritier Boroto. Excellente matinée et bonne humeur chez vous en compagnie des programmes des Radio Maïndéléo. Tout à l'heure, cette même édition en version Swahili avec notre confrère Alain Kabika. Retrouvez-la donc sur les www.radiomaïndéléo.org. D'ici là, portez-vous bien, prenez soin de vous et surtout de vos proches. Chaque jour est une vie. Au revoir.

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0: Radio Maindéléo, l'onde qui vous unit. 7h passées les 14 minutes, chers auditeurs. Merci beaucoup. 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
0: Rebonjour à vous, chères auditrices, auditeurs des Radio Maindéléo. Bon matin, surtout bon début de semaine chez vous. Voici vos prévisions météorologiques détaillées pour ce lundi 22 juin 2026. Le réveil est frais et couvert ce matin sur la ville, verte avec 18 degrés au thermomètre. En matinée, les nuages dominent pour les débuts de la matinée. Vers 8 heures, nous aurons 19 degrés puis 21 degrés à 9 heures. C'est à partir des 10 heures que le temps deviendra partiellement ensoleillé. Le mercure grimpera alors rapidement pour atteindre 23 degrés vers 11 heures. À la mi-journée, prudence oblige dans vos déplacements du début d'après-midi car les temps pourraient être gâtés. À midi, le risque d'averse grimpe autour des 30% avec 23 degrés. Les moments les plus critiques se situent entre 13h, comptez 24 degrés au thermomètre avec 40% des risques d'averse et environ 0,3 mm de pluie. Les risques redescendra vers 30% à 14h. En début d'après-midi, le calme reviendra dès 15h. Le ciel redeviendra partiellement ensoleillé avec 24 degrés. Le soleil brillera pleinement en fin d'après-midi offrant un magnifique ciel bleu et 22 degrés à 18h. En soirée, la nuit s'annonce très calme. Le ciel sera totalement clair et étoilé de 19h à 21h. Les températures chuteront doucement pour atteindre 19 degrés entre 20h et 22h. En résumé, chers auditeurs, nous retiendrons de la grisaille le matin, un passage pluvieux à la mi-journée, mais une fin de journée très ensoleillée. Pour ce qui est de la ville de Bukavu, le cumul total des précipitations sera faible.

0: avec seulement 0,8 sur l'ensemble de la journée. Les conseils du jour, pensez toujours à garder un parapluie ou une veste imperméable à portée des mains si vous sortez entre midi et 14h pour ne pas vous faire surprendre par quelques gouttelettes d'averse. Gardons toujours à l'esprit, chers auditeurs, qu'il ne s'agit que des prévisions météorologiques qui peuvent varier à tout moment. La nature peut toujours nous réserver des surprises. Excellente journée chez vous et bonne suite des programmes à l'écoute de votre radio, Radio Maendeleo. 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
0: Comme d'habitude, chers auditeurs, bonjour encore une fois à vous et heureux de vous retrouver pour votre rendez-vous quotidien consacré au taux d'échange. Pour ce jour, lundi 22 juin 2026, selon la dernière publication de la Banque Centrale du Congo, le dollar américain est fixé à 2240 francs congolais comme taux officiel de référence. Cependant, sur le terrain ici à Bukavu, la réalité du terrain reste bien différente. Sur les marchés parallèles, le dollar s'échange entre 2200 et 2400 francs congolais selon les quartiers et les cambistes. Une situation qui pousse certains acteurs à revoir les prix à la hausse dans des écoles, des structures de santé, les églises et le commerce. Un tel écart entre les taux officiels et celui pratiqué sur les marchés devient très préoccupant. Il entraîne une hausse parfois injustifiée des prix, il complique les transactions et fragilise la confiance dans l'économie locale. Rappel très important, les taux officiels fixés par la Banque centrale demeurent la seule référence dans vos opérations. Comparé avant d'acheter ou de vendre permet de mieux protéger votre argent. Dans les écoles, les hôpitaux, les boutiques et les supermarchés, exigez toujours l'application du taux officiel. C'est un droit fondamental pour limiter la spéculation. Un petit conseil utile, avant toute opération d'échange, assurez-vous que le taux appliqué correspond bien aux 2240 francs congolais fixés officiellement. Même vigilance avec les mobile money. Certains services appliquent des frais supplémentaires lors des retraits, ce qui peut vous désavantager. Restez très attentif pour éviter des pertes inutiles. Connaître vos droits et vérifier les taux reste votre meilleure protection. Rapidement, voici les taux observés ce matin sur les mobile money. Airtel Money via EQT BCDC, 2270 francs congolais pour 1 dollar ce matin. Orange Money via EcoBank, 2260 francs congolais pour 1 dollar. Ces taux peuvent évoluer très rapidement, parfois en quelques secondes. Pensez toujours à comparer avant chaque transaction. Pour les autres devises, 1 euro s'échange à 2565,79 francs congolais, 1 franc burundais 0,7515 francs congolais, 1 franc rwandais 1,5162 francs congolais. Ces variations influencent directement les échanges transfrontaliers. Informez-vous toujours auprès des sources fiables. En résumé, prenez votre temps, restez prudent et privilégiez toujours les taux officiels. C'était votre point quotidien sur les taux d'échange sur Radio Mindéléo. Merci de votre fidélité et excellente journée à vous, chères auditrices, auditeurs. 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

0: Auditrices et auditeurs de Radio Mindeléo, c'est notre rendez-vous, l'autre profil de la femme, un rendez-vous qui nous permet de connaître les parcours de femmes qui inspirent. Et aujourd'hui, dans ces numéros, nous serons avec Valentine Zigiré. Valentine Zigiré qui est vendeuse de divers. Et nous allons connaître également d'autres performances qu'elle a. Ses points surtout forts, nous allons les connaître dans cette émission. Hélène Boudiré, c'est mon nom, la mise en onde est de Alain Zard. Bonjour et bienvenue à tous. Auditrice, auditeur, comme chaque semaine, nous recevons une femme dans ce rendez-vous, l'autre profil de la femme. Aujourd'hui, nous recevons Valentine Zigiré, comme je vous l'avais dit. Madame Valentine, bonjour.
1: Bonjour, journaliste Hélène.
0: Aujourd'hui, nous parlons de vous. Je me rappelle, avant, on parlait des élections, on passait point tout fort. Mais aujourd'hui, nous allons parler de vous. Est-ce que vous pouvez commencer par nous dire qui est Valentine Zigiré?
1: Et moi, je suis Madame Zigiré Valentine, comme vous l'avez dit. Et je suis mère de 10 enfants et mari. Je suis vendeuse de divers et ça m'aide beaucoup à survivre avec ma famille.
0: Pouvez-vous nous parler de votre parcours scolaire?
1: Mon parcours scolaire, je suis née d'une famille d'un enfant. Donc, je suis enfant unique de ma famille.
0: C'est pour cela que vous avez fait 10 enfants.
1: Je suis enfant unique de ma famille. Concernant mes études, j'ai fait mes études scolaires. L'école primaire, je l'ai fait à l'Epemandafie. Première, deuxième, troisième.
0: À Katana.
1: Troisième, quatrième, cinquième, sixième, je l'ai fait à l'Epenyalukimba, ici à Bukavu. Et c'est là où je suis grandi. C'est là où je suis grandi. Mon école secondaire, je l'ai fait à l'Institut Mwanda Katana. Première, deuxième, secondaire. J'ai abandonné les études. À l'âge de 14 ans, je me suis mariée à mon mari. À l'âge de 15 ans, j'ai eu mon premier fils. Actuellement aussi, il vient de terminer son master. Quand j'ai eu 8 enfants, mon mari, donc, il m'a conseillé de retourner au banc de l'école où j'ai repris la 4e des humanités, 5e, 6e. J'avais présenté l'examen d'État et j'ai obtenu mon diplôme de 63%. Et après avoir terminé l'école secondaire, je suis partie à l'Institut supérieur Istem Bukavu où j'ai fait la G1, G2, G3. J'ai obtenu mon diplôme d'infirmier A1. Après les études universitaires, je suis partie travailler chez Dr Omer Blakali. Après chez Dr Omer, je suis partie à l'hôpital général de Chiriri où j'ai fait aussi une année. Et après, j'avais conçu la grossesse de ma dernière fille, ma cadette.
0: C'était en quelle année?
1: C'était en 2017. Oui, c'était en 2017. Et après cela, je n'ai plus travaillé. J'avais eu une grossesse à haut risque et c'est pour cela que j'avais abandonné le travail parce qu'on m'avait donné les repas après la césarienne. Après cela, je n'ai plus retourné dans ma carrière d'infirmière. Après cela, j'ai commencé à me débrouiller. J'ai acheté une boutique là où j'ai commencé à exercer un peu de commerce pour la survie de la famille.
0: Maintenant, vous allez me permettre de revenir un peu en arrière.
1: Oui.
0: Vous avez dit que vous êtes mariée à 14 ans.
1: Oui.
0: Ou bien, commençons d'abord par le fait que vous étiez à Bukavu. Et puis après, vous étiez encore retournée
1: au village.
0: À Katana. Oui. C'était pourquoi? Vous n'avez pas voulu étudier dans des écoles ici?
1: Mes parents restaient seuls à la maison. Oh. De temps en temps, j'ai retourné là-bas pour les saluer. Et quand j'ai commencé l'école secondaire, les parents avaient souhaité que je puisse rester avec eux.
0: Et parlons maintenant de ce mariage. Mariage à 14 ans.
1: Oui.
0: Qu'est-ce qui s'est passé?
1: Non, mon mari était venu chez moi. On s'était rencontré à l'école parce que son grand frère me donnait cours de français et musique. Il était venu, on était en classe et j'ai vu mon mari venir. Il n'était pas mon mari à l'époque. J'ai vu un garçon, un beau gars comme ça, un géant, un beau garçon venir. École secondaire.
0: Vous ne pouvez pas résister.
1: Bon, je ne peux pas dire ça parce qu'il n'était pas venu pour moi. Il était venu pour saluer son grand frère qui nous donnait cours à l'époque. Et d'un coup, j'ai vu son grand frère me chasser de la classe. Et pourtant, je ne dérangeais même pas. Il m'avait chassé de la classe et puis son petit frère est venu vers moi.
0: C'était donc un signal.
1: Je ne sais pas. Et c'est comme ça que notre amitié avait commencé. jusqu'à ce qu'il commençait à me dire qu'il m'aime, il me fait des cadeaux, et jusqu'à ce qu'on s'était marié.
0: C'était combien de temps après votre rencontre?
1: Une année après notre rencontre.
0: Et les parents étaient d'accord?
1: Les parents étaient d'accord, oui.
0: Mais nous pouvons parler alors de votre expérience. C'est marié à 14 ans jusqu'à aujourd'hui. Qu'est-ce que vous avez trouvé de difficile?
1: Bon, le mariage est bon, le foyer est bon, mais il y a les hauts et les bas dans le foyer. Une expérience qui m'a beaucoup tiqué, c'est que dans le foyer, dans mon foyer propre, on peut avoir des mésententes, ça arrive, mais mon mari a une habitude. Il ne peut pas me gronder devant les gens. C'est pour cela que je l'aime beaucoup. Il m'appelle dans la chambre, il me produit des conseils et c'est comme ça qu'on vit.
0: Alors, maman des 10 enfants, comment vous faites avec les 10 enfants? Est-ce que vous arrivez à répondre aux besoins de ces 10 enfants?
1: Bon, je ne peux pas dire que j'arrive à répondre à 100%. Parce que même celui qui a des enfants, il ne peut pas répondre à 100% aux besoins de l'enfant. Beaucoup entre eux sont à l'université et certains sont très déterminés.
0: Oui. Et alors, pourquoi après votre réponse de maternité, vous n'êtes pas retourné à l'hôpital pour le travail?
1: Non, non. Bon, j'avais retourné à l'hôpital, mais malheureusement, j'avais rencontré, ma place était déjà cédée à une autre personne.
0: Il fallait seulement rentrer à Tchiriri.
1: Je cherche partout, mais je n'arrive pas à trouver.
0: Oui.
1: Oui.
0: Et du coup, vous êtes lancé dans les commerces.
1: C'est pour cela que je m'avais lancé dans les commerces, parce que j'avais trouvé que rester à la maison et laisser toutes les charges à mon mari, ce n'est pas aussi facile.
0: Mmh.
1: Oui.
0: Et comment ça se passe avec les commerces?
1: Ça se passe bien, malgré qu'il n'y a pas d'argent actuellement. Vous savez, la conjoncture dans laquelle nous sommes en train de passer.
0: Madame Valentine, vous avez oublié de nous dire que vous êtes également dans la politique.
1: Oui, j'ai essayé d'emboîter la politique. Les élections de 2023, j'avais postulé comme candidate conseillère municipale. Malheureusement, j'avais échoué avec 311 voix. Et je me suis vue femme forte.
0: Bien sûr, vous l'êtes. Est-ce que quelqu'un vous a poussé à postuler?
1: Non, non, personne ne m'avait poussé. J'aime seulement la politique. J'ai adhéré dans un parti politique. Aussi, j'ai beaucoup de visions concernant la femme. J'aime beaucoup défendre les droits de la femme.
0: Vous avez trouvé que la politique est le meilleur chemin alors pour arriver à vos objectifs?
1: Oui, oui. Parce que dans la politique, c'est là qu'on décide.
0: Et sinon, votre mari était d'accord?
1: Il n'était pas du tout d'accord, mais au finish, il avait décidé de m'accompagner.
0: Est-ce que vous pensez que les femmes ont beaucoup de chance dans la politique?
1: Dans la politique, je peux souhaiter que les femmes aient beaucoup de chance, parce qu'il n'y a pas une maison sans femmes. Il n'y a pas une famille sans femme, il n'y a pas une éducation sans femme. Les femmes jouent beaucoup de rôles, seulement que beaucoup de femmes ne se connaissent pas, ne connaissent pas leurs valeurs. Beaucoup de femmes s'humilient, se dénigrent. Les femmes pensent que être femme, c'est rester toujours à la maison, préparer à manger et garder les enfants seulement. Et pourtant, nous avons beaucoup de rôles à jouer dans la société, dans nos familles.
0: Madame Valentine, vous savez nous partager l'astuce que vous avez utilisée pour que votre mari vous accompagne enfin?
1: Auparavant, il refusait, mais quand il a vu que j'étais décisive, lui aussi avait décidé de m'accompagner.
0: Ah,
1: oui.
0: C'est grâce à votre courage.
1: Oui, oui.
0: Alors, nous sommes presque à la fin de cette émission. Qu'est-ce que vous pouvez dire aux hommes qui n'accompagnent pas leurs femmes dans ce qu'elles font?
1: Je peux les conseiller de laisser leurs femmes se lancer dans les domaines qu'elle préfère faire. 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
0: Non.
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2: Madame Valentine, tunakushukuru.
1: Asante.
3: Valentine Zegire qui est vendeuse des divers.
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5: Auditrices et auditeurs, nous arrivons à la fin de cette émission, notre profil de la femme. Elle

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Message d'encouragement de l'APEC Sud Kivu aux élèves finalistes à l'occasion de l'examen d'État édition 2025-2026. L'association des parents d'élèves catholiques APEC Sud Kivu en sigle remercie le gouvernement central et les autorités actuelles pour avoir accepté la demande des parents de ces provinces en guerre d'avoir accepté de prendre en charge ces épreuves certificatives. Il demande aux IPP via les inspools secondaires de dépêcher directement à temps un surveillant là où l'élève malade se trouve interné. Aussi, l'APEC tient à présenter ses vifs encouragements à tous les élèves et à toutes les élèves finalistes des écoles secondaires de la province du Sud Kivu à l'occasion de la passation des épreuves de l'examen d'État édition 2025-2026. Chers élèves, vous êtes l'avenir de ces beaux pays que Dieu nous a donnés. À l'occasion de cette édition de l'examen d'État, il tient à son nom personnel et à celui de l'APEC Sud Kivu à vous inviter à plus de détermination, d'abnégation et de courage. Vous avez les meilleurs en vous, battant jusqu'à cette fin d'année, malgré le contexte sécuritaire aussi fragile et la précarité. Ils sont fiers de vous en tant que parents. Dans le même élan, continuez à afficher cet esprit d'engagement ferme. Résistez à toute tentative de fraude et de paresse. Demeurez donc fort dans tout ce que vous ferez au courant de cet examen. Chers parents, soyez forts et que Dieu vous fortifie par ces messages. Profitons de l'occasion pour appeler au gouvernement congolais que l'éducation reste un pilier central pour la reconstruction du pays. Cependant, cela n'est pas possible que lorsque la paix est totale sur l'ensemble du territoire et lorsque les fonds nécessaires sont alloués au secteur. Ainsi, il recommande au gouvernement de tout faire pour restaurer la paix sur l'ensemble du territoire national et dans les provinces du Sud Kivu, du Nord Kivu et de l'Ituri, meurtries par des décennies de guerres. Au-delà de tout, faites du rétablissement de la paix votre priorité et permettez aux enfants d'évoluer dans un environnement qui leur assure un avenir meilleur, loin des bruits, des bottes, des maladies et de la famine. Encore une fois, vous avez tout le soutien, chers enfants. Bonne chance à ces épreuves de l'examen d'État fait à Bukavu le 21 juin 2026 pour l'association des parents d'élèves catholiques APEC Sud Kivu. Jean-Paul Moulemaza, président, signe les communiqués. Le centre informatique Ubuntu Carta informe les habitants de Bukavu l'inscription de nouveaux apprenants pour participer aux formations en informatique et en anglais. Cette formation de 2 mois débutera le 22 juin et se poursuivra jusqu'au 21 août de cette année. L'inscription est gratuite et les frais de formation sont les suivants. Informatique $20, anglais $30. Les inscriptions se font au centre Ubuntu Carta situé à la paroisse Saint-François-Xavier de Kadutu. Pour plus d'informations, appelez les 099 43 70 214 et les 099 19 16 217. Pour les centres Ubuntu, c'est signé par la direction. Communiquer l'intention de la population de Bukavu, très chers parents, dans le cadre de raffermir et pérenniser le pratique intellectuel de nos enfants du primaire pendant les grandes vacances 2026, le complexe scolaire Shalom vous invite à faire inscrire vos enfants pour un encadrement des vacances. 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L'apprentissage de l'anglais, l'amélioration de l'expression en français et un concours primé.
Les inscriptions ont débuté depuis le 15 juin et iront jusqu'au 3 juillet 2026. Le début de l'encadrement interviendra le 4 juillet 2026 à 8 heures. Prenez dès maintenant l'inscription de votre enfant car les places sont limitées. C'est signé donc par la direction du complexe scolaire.

0: Shalom. Et pour terminer, chers auditeurs, invitation, la grande famille Kashendo, la grande famille Kashendo, originaire du groupement des Bushumba dans les territoires des Kabare au Sud Kivu, a l'honneur de vous inviter à prendre part à une cérémonie d'élevée des deuils, d'action des grâces et des bénédictions familiales, intronisation, qui se tiendra le vendredi 24 juillet 2026 à Bushumba Centre, au village Lumalamburu. En mémoire du regretté père Feu Batumi Kikashendo Xavier Maroc, rappelé à Dieu depuis l'an 2000 ans, laissant derrière lui une veuve dont maman Honoratamwa Mouvanga et des orphelins dont les filles et les garçons. La famille Kashendo désire, après de longues années de recueillement et de prières, rendre grâce au Seigneur pour sa vie, son héritage moral et ses valeurs qu'il a transmises à sa descendance. Cette célébration marquera également la fin officielle de la période des deuils familiales et constituera un moment de communion, de réconciliation, d'espérance et de renouveau pour l'ensemble des membres de la famille. À cette occasion, une bénédiction particulière, intronisation coutumière, sera implorée sur messieurs Patrick Ntakobadjira Batumike Kashendo, fils héritier de Feu Batumike, appelé à assumer davantage des les responsabilités au sein de la famille et à poursuivre l'œuvre de cohésion, d'unité et de service léguée par son défunt père. Les programmes se présentent comme suit: vendredi le 24 juillet 2026 à 9h30, messe d'action de grâce dans l'enceinte familiale à Bushumba Centre, village Lumalamburu, suivi d'un moment de bénédiction familiale et intronisation. 12h, partage d'un verre, d'un repas fraternel, d'unité et de réjouissance familiale. Notez bien, pour vos prières, vos soutiens, votre présence et votre communion, vous contribuerez donc à faire de cette journée un moment de grâce, de mémoire et d'espérance pour toute la famille. La grande famille Kashendo de Bushumba vous remercie sincèrement pour votre soutien spirituel et votre accompagnement. Que le Seigneur accueille tous les défunts dans sa paix éternelle et accorde à leurs descendants la sagesse, l'unité et la bénédiction. Pour la famille Kashendo, Prosper Matabaro Kashendo, dit Soda, responsable des familles, et Patrick Batumike Kashendo, fils héritier du feu Batumike, ont conjointement signé le présent communiqué. 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
1: Radio Mindéléo, plus proche de vous, chers auditeurs. Nous sommes le 22 juin. Il faut dire que le 22 juin célèbre Saint Alban et Saint Thomas More. Avec la lune en premier quartier et plusieurs événements historiques marquant la date de ce jour. Le 22 juin est placé sous les patronages de Saint Alban, considéré comme le premier martyr chrétien d'Angleterre, qui se serait livré à la place d'un prêtre poursuivi par les autorités romaines. La fête honore également Saint Thomas More, philosophe et homme d'État anglais, martyr pour avoir refusé de reconnaître Henri VII comme chef de l'église d'Angleterre, ainsi que Saint Paulin de Nol, évêque et poète italien du 4e siècle. Les prénoms associés à cette journée incluent Alban, Alban, Albin, Albina, Albine, Albe, Albiné, Aubin et Bain. Voici pour vous, chers auditeurs, auditrices des Radio Mindéléo, si on jetait un coup d'œil dans les livres de l'histoire, quelques événements qui marquent la date du 22 juin. Plusieurs événements historiques sont associés à cette date également. Le 22 juin 1940, ce fut la signature de l'armistice entre la France et l'Allemagne, début du régime de Vichy. Le 22 juin 1941, début de l'opération Barbarossa, l'invasion de l'Union soviétique par l'Allemagne nazie. Le 22 juin 1633, Galileo Galilei est condamné par l'Inquisition pour hérésie en Italie. Le 22 juin, il faut dire également que ce fut l'abolition de la peine de mort par la Chambre des communes canadiennes et l'ouverture du procès du sang contaminé en France. D'autres événements historiques notables incluent également des batailles anciennes comme Raphia en 217 avant Jésus-Christ, Pydna en

0: 68 avant Jésus-Christ et des événements politiques ou culturels à travers différents siècles. 8h passées de 19 minutes, chers auditeurs, dans quelques instants, nous allons parler de la journée mondiale de ce 22 juin.
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0: Journée mondiale, disons que le 22 juin est principalement consacrée à la journée mondiale du don des organes et de la greffe en France, visant à sensibiliser les publics à l'importance de ces gestes. Chaque 22 juin, la journée nationale du don d'organes et de la greffe rappelle que chacun peut sauver des vies, même après sa mort, en faisant connaître sa volonté à ses proches concernant les dons d'organes et des tissus. Cette journée met l'accent sur la parole, la décision et la transmission afin que la mort ne soit pas une fin, mais un nouveau départ pour d'autres. Objectif et sensibilisation. Il faut dire que l'Agence de la biomédecine organise des campagnes de sensibilisation pour encourager les Français à discuter de leur position sur les dons d'organes avec leurs proches. Bien que 74% des Français soient favorables aux dons, il faut dire que seulement 49% en ont parlé à leur entourage, ce qui peut parfois empêcher un prélèvement. La journée vise donc à promouvoir la discussion et la prise de décision éclairée. La mobilisation inclut également Sport TV et témoignages, diffusion sur toutes les chaînes nationales à partir du 8 juin de chaque année, également d'autres actions de sensibilisation. La journée est un rendez-vous annuel pour rappeler à chacun l'importance de faire connaître sa volonté et de soutenir la cause du don d'organes et des tissus. Elle s'inscrit dans une démarche collective impliquant hôpitaux, associations et partenaires institutionnels. C'est tout ce qu'on avait à vous dire par rapport à la journée mondiale de ce 22 juin, qui est une journée mondiale du don d'organes de la greffe en France, visant à sensibiliser le public à l'importance de ces gestes. Il est 8h passées des 22 minutes. Dans quelques secondes, nous allons clôturer cette tranche avec les anniversaires du jour. On est ensemble.

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1: 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Découvrez maintenant avec nous, chers auditeurs, quelques personnalités nées le 22 juin d'une certaine année entre figures incontournables, artistes, sportifs, écrivains et souvenirs populaires, chers auditeurs de Radio Mayenne et Léo. Voici pour vous quelques célébrités incontournables nées le 22 juin d'une certaine année. Nicolas Sirkis, un chanteur, musicien, parolier français, leader emblématique du groupe Indochine, qui depuis plus de 40 ans domine la scène rock et remplit le stade en France. Dan Brown, c'est un romancier américain à succès, auteur du Da Vinci Code, dont les thrillers ésotériques ont captivé des dizaines de millions de lecteurs à travers le monde. Cyndi Lauper, c'est une chanteuse et icône pop américaine, dont les styles excentriques et les tubes comme Girls Just Want to Have Fun ont marqué durablement la culture des années 80. Jacques Martin, amateur et producteur de télévision français, figure historique du petit écran qui a enchanté les dimanches des Français avec l'école des fans le 27 septembre 2007. Bill Wider, c'est un réalisateur, scénariste et producteur américain d'origine autrichienne, génie de la comédie et du film noir. Certains l'aimaient chaud, boulevard du crépuscule, le 27 mars 2002. D'autres personnalités qui sont nées le 22 juin. Thomas Voeker, c'est un cycliste français, l'un des coureurs les plus populaires de sa génération, célèbre pour ses épopées héroïques et ses nombreux jours passés en jaune sur les Tours de France. Jimmy Somerville, c'est un chanteur britannique à la voix des têtes inimitables, leader des groupes Bronski Beat et des Communards, et figure des plus de la pop engagée. Emmanuelle Seigneur, au minuscule bien sûr, actrice, chanteuse et mannequin française, muse et actrice fétiche des romans Polanski, reconnue pour son charisme et sa présence magnétique à l'écran. Stéphane Sirkis, un musicien français, guitariste et compositeur du groupe Indochine, figure mélancolique et indissociable dès l'ascension du groupe dans les années 80, le 27 février 1999. Et enfin, Lindsay Wagner, actrice américaine restée dans la mémoire collective pour son rôle iconique de James Sommer dans la série culte Super Jamie. Voici, chers auditeurs, quelques personnalités qui ont vu le jour le 22 juin d'une certaine année. Vous êtes à la maison, vous célébrez également votre anniversaire aujourd'hui. Nous avons reçu un message qui dit ceci. 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Joyeux anniversaire kaka. Bonjour et journaliste. Aujourd'hui c'est mon anniversaire le 22 juin, né à Tiredja. Le nom c'est Amani Mudekereza Joseph, élève à l'Institut Tiredja. Voilà, cher Amani Joseph, joyeux anniversaire là-bas à Tiredja. 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
0: 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Avec 3000 francs, donc qui fait 6000 francs congolais, ou qu'on a méga à un mois, ou qu'on a à peu près 25 gigas pour un mois, et on est obligé à. Tu dois consommer 2 gigas par jour, moi, et les méga zako. 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

0: gars à 10 dollars. Mon 3 jours à Kanambia, forfait
1: épuisé.
0: Épuisé. Ah, je me posais question, qu'est-ce que j'ai fait pour canibaliser
1: Akuna,
0: rien avec 10 dollars en fait 3 jours. Donc, niveau les yéniko,
1: bien
0: organisé, t'en as qu'au niveau yayoulou, et puis ils savent que non, bon, on a pas l'embo, on a ses mangas, rien ne s'est fait. Je me souviens
1: que
0: tous les organisés marchent, ça fait plus de 4 fois,
1: pour
0: ma sitine, au niveau ya RTL. 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Ça peut arriver que, bah, autorité, je dis quoi, la base, ou carrément, bah, naïchou ma corruption pour que, bah, indele kounyanya saraïa. 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Si quoi, au domaine, dit tout, mais au moins, il y a domaine, il y a raison. Je suis du domaine. Il y a des, comme un serveur, ça, il y a des zi quoi, pas ça, il y a des gens qui ont mais tellement, moi, je ne travaille pas comme ma raison. Mais il est ma serveur, les OPEC. Je peux vous dire que je les ai alimentés, ville à Bukavu, mais combien ils les ont esquivés. Ce sont des serveurs, ils ont installé partout, mais ils les ont esquivés pour que ton écran, ma raison, il combien organisé, qu'on aïe, qu'on aïe. 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
1: 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Mama Monique, uko étudiante, si tu es Léo, est-ce que connexion va permettre, parce que tu es en train de faire des recherches, on a préparé les mémoires et ako, donc est-ce que le mal, la connexion va faciliter pour des recherches?
2: En tout cas, mina waza l'ère du numérique, il est tout à vivre biko vraiment inexplicable. Parce que avec une situation sécuritaire d'abord, bah prof vit qu'on a difficulté à quoi atteindre province.
1: Tout à fait.
2: Les cours et bah étudiants vu qu'on a somme, ce sont les cours qui se passent en ligne. Alors bah la funga connexion tout à somme aillé. Il n'a quoi aussi handicap en tant que étudiant. À part ça, ça ne facilite pas aussi la tâche qu'on a tout mis comme ma mémoire dans ma TFC.
1: Tout à fait.
2: Il m'a dit que, bon, à l'heure du numérique, quand on essaie de chercher tout dans la bibliothèque, nous avons déjà des bibliothèques électroniques. Alors, il faut faire ma recherche en ligne. Mais ma recherche en ligne, à Joseph Annick, quand on a une connexion. Il a dit, en tout cas, ça ne facilite pas au fait que les étudiants travaillent, que soma, parce qu'il y a des TP aussi qui se donnent. Alors, il faut faire ma recherche. Mais ma recherche à Joseph Annick, quand on a une connexion Internet. Imagine, prof, on a qu'un affondi, il faut me remettre TP. Ou ta remettre ni na connexion avec quoi. Moi, je pense que tu as comprendre que le prof ne quoi pas localement. Tu as combien de minutes dans TP, je dois voir le résultat. Alors, il a un handicap, il est handicapé sur tous les plans. À part ça, si il y a un problème à ma réseau, ou qu'on a dit qu'on a perdu le téléphone, soit bad kuiba téléphone, son enda swapé sin, comme moi, je m'écoute, on a combien
1: de minutes. Tout à fait, voilà.
2: Mais comment, ce n'est pas vraiment explicable. Il faut savoir les gens, il y a ma raison, on a un peu complice parce que ça ne se comprend pas, bad kuiba téléphone, ça, on enda swapé sin, il n'y a pas, il y a un intervalle, il y a 2 heures, on a séparé, mais on a combien, il est m'écoute, il chapeauté.
1: Alors, il y a qu'on a accès, qu'on mot dépasse toujours, on dit.
2: Voilà. En tout cas, je n'ai pas vu les biotés, mais je n'ai pas vu les dénoncer vraiment parce que le fait qu'on a eu sa connexion, on a eu un étudiant, on a eu sa connexion à Mouezi pour faire des recherches et tout, pour suivre des cours en ligne. Mais on a dû rendre compte après 7 jours à la Gambia, vous avez déjà consommé la moitié de votre forfait. Aïe quoi sur les chines d'un TikTok, aïe quoi sur les chines qu'on a téléchargé ma série, voilà ma film, vraiment trop non, là, que ma tracasserie, Ziko Zamingi ou ma réseau.
1: Tout à fait, mais est-ce qu'il y a aussi, bon, mais si joue, est-ce qu'il y a un viongozi vraiment, bon, biko banangali, bon, tout joue, est-ce que réellement, il m'a besoin de télécommunications, n'a quoi qu'à Odessi, à votre maman, Monique? Parce qu'en tout cas, bah, n'a fait semblant, bon, à moins qu'il y ait un tombi, comme un abo, biko banatomi, chingine, ma réseau.
2: En tout cas, nous avons un abo, biko complice, joue à tout comprendre vraiment. Tout le monde a
1: fait silence vraiment.
2: Biko banangeza, qui la si, biko banangeza, ma antenne, ma quartier, ma nyumba, n'a pas tout le temps dans l'élite, mon niveau NDC. Il y a un catalogue qui s'est maintenu. Mais vu qu'on a tiré le maintenu, le fait qu'on a tiré le maintenu, mais quel résultat, vu qu'on a tout produit ici, ça, c'est comme ma population.
1: Dis les biotés.
2: On a tout le temps maintenu dans mon quartier, dans mon nyumba, mais après, le résultat, il faut vraiment.
1: C'est
2: ça. Autorité, on a yamaz, alors on ne comprend pas. On s'est dit peut-être que c'est un complice. Du coup, on dit que tu as réseau zoté. Aïe, quoi, c'est ni moi, Orange, RTL, Africel. D'accord. Mais finalement, c'est dit province et autres. Bon, c'est pas si. Comment ils comprennent.
0: Bon, je suis tout à fait là, mon camarade. Sans oublier que même cette installation-là, l'installation des antennes autour, il y a 500 mètres de déménage.
1: Tout à fait.
0: Ça impacte négativement, même pour mémoire, il y a tout le monde qui parle des années et des années. Des femmes enceintes, pour ne citer que cela. Il y a parmi Bitu Yeni Hatwezi Itika Kwanz. Mais on se pose la question, Gissi, collègue, à la Gira. Comment on est cette antenne moins de nyumba hapa na ziko zinapanda mu manyumba. Vous savez l'impact positif, négatif et
2: même coupable. Donc
0: c'est quelque chose.
1: Mais Bakou, les autorités,
0: c'est quelque chose parce que nous savons que les réseaux de télécommunications ont beaucoup d'argent.
1: Oui,
0: on connaît, mais.
1: Mais est-ce que ma coûte est vraiment intéressant pour
0: la population? À peine. Je vais vous dire une chose. 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
0: 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Donne, il faut imposer une donne, une nouvelle donne, mon ville à Bukavu. 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Mais le maire, à Pasai, mon cadre à niveau ya ville à Bukavu, le maire peut s'imposer. On a dit, désormais, frais à retrait, c'est autant. Mouton a kaka mata Frankazaki, par exemple. Parce que ça aussi, il y a un marezo. Et puis pour la connexion. La connexion a tous les fagnes deux jours, trois jours. Il a raison.
1: Vous avez
0: vos méga et vous
1: avez vos méga.
0: Donc ça veut dire, avec 24 heures, vous avez méga. On doit imposer ces réseaux et courudichier les makoutes, les méga, les makoutes, les méga. Parce que vous les usez, vous kouiva. Et que y est, donc on colle automatiquement la complicité entre autorités. 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

Bonjour et bienvenue à suivre cette édition du journal. D'abord les titres. Quarante-deux mille 214 candidats à l'examen d'État 2026, dont 21 850 filles et 20 364 garçons, répartis dans 23 options et disséminés à travers 115 centres, ont débuté la session ordinaire ce 21 juin 2026 à Bukavu. Pour la province éducationnelle Sud-Kivu 1, les coups d'envoi ont été donnés par les gouverneurs de la province du Sud-Kivu, sous le FSM 23, Patrick Boussou-Bouangui, et dans la centre de l'Institut Anthony Noapanzi. Les détails dans cette édition du journal. Et les évêques réunis au sein de la Sainte.

0: On est assuré dans cette édition du journal. C'est tout pour les titres, mesdames, messieurs. Myriam Moufano, c'est mon nom. Je suis à la présentation à l'essai à Conquoi sur la mise en onde. Parlons indication en début de cette édition du journal, la session ordinaire de l'examen d'État édition 2025-2026 a été officiellement lancée lundi 22 juin 2026 sur toute l'étendue de la République démocratique du Congo, au Sud Kivu, plus précisément dans la province éducationnelle Sud Kivu 1. C'est l'enceinte de l'Institut Antonino de Panzi qui a servi des cadres pour cette cérémonie solennelle présidée par le gouverneur de la province du Sud Kivu, Slève Sam 23, Patrick Busubangui Chombo, pour cette 59e édition. La province éducationnelle Sud Kivu en aligne au total 42 214 candidats répartis dans 23 options et disséminés à travers 115 centres d'examen à Bukavu ainsi que dans les territoires des Kabare, Idjwi, Kale et Walungu. Sur le plan statistique, les filles consolident leur première place avec 21 850 candidates, soit 52% contre 20 364 garçons. De ces candidats, on retrouve deux filles qui sont les moins âgées, toutes deux de 15 ans, alors que le candidat les plus âgés est un homme de 52 ans. Dans son discours d'orientation, Jean-Marie Mayessi exhorte les candidats à s'éloigner de toute tentative de fraude. Donnant les go officiels du déroulement des épreuves, le gouverneur de la province, Soulève Sam 23, Patrick Busubangui, appelle les élèves à la discipline et à la sérénité et durant les 4 jours de passation. Sur les plans géopolitiques, il annonce que les élèves congolais résidant au Rwanda voisin sont pleinement autorisés à traverser la frontière pour passer leur examen sans encombre. Il en parle dans cet élément.
1: Il faut dire que pour l'instant, nos frontières sont fermées, mais nous avons fait une dérogation spéciale pour tous les finalistes qui étaient de l'autre côté pour qu'ils puissent traverser et venir passer leurs épreuves. Je vous informe que la frontière était spécialement ouverte pour eux. Les restes, les élèves vont retourner sans aucun problème.
0: C'était là le gouverneur de la province du Sud Kivu, Soulève Sam 23, Patrick Busubangui. Pour rappel, ces épreuves s'étaleront sur 4 jours. Au premier jour, les élèves ont été soumis à la culture générale, puis suivront le branche spécifique des sciences et enfin des langues le jeudi 25 juin, selon les indications journalières du formulaire mis à la disposition de chaque candidat. Et les parties impliquées dans les conflits dans l'est de la RDC sont appelées à observer une trêve durant la période de passation des épreuves de l'examen d'État, dont le débit est fixé ce lundi 22 juin 2026 sur l'ensemble du territoire national. Tous les belligérants sont ici invités à créer des conditions favorables pour que ces examens se déroulent dans de bonnes conditions. Cette recommandation est de l'Association nationale des parents d'élèves et étudiants au Congo, ANAPECO, en sigle, dans un entretien accordé à Radio Maïndéléo le week-end dernier pour son président provincial, Augustin Batandi. Lorsque les combats s'intensifient dans différentes zones, les élèves se trouvent alors dans un état de traumatisme et des chocs qui les empêchent de bien travailler. Augustin Batandi exhorte les acteurs à faire prévaloir l'intérêt supérieur des enfants en faisant taire les armes et garantir un accès sans entrave au centre de passation d'examen, surtout dans les milieux ruraux. Il en parle.
2: Je voudrais en rappeler aussi aux enfants d'être assidus malgré le problème que nous avons, de se tenir et savoir que c'est un examen et demande aussi à nos autorités de nous garantir la sécurité. Il y a le problème de la sécurité aujourd'hui dans notre province, notamment à Minembwe, à Kalehe dans le Haut-Plateau, à Bunyakiri, vers Kabare. Nous demandons à nos autorités de nous garantir la sécurité et de baisser les armes pendant ce moment crucial, le moment où nos enfants doivent passer les examens.
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0: La suite de cette édition du journal, le Bureau des coordinations de la société civile sous noyau du territoire des Mwenga plaide pour une liberté d'accès et de circulation en faveur des organisations humanitaires sur tout l'ensemble du territoire afin d'apporter de l'assistance humanitaire aux nécessités dans cette partie sous contrôle du gouvernement. Ceci est contenu dans une correspondance correspondance rendue publique et consultée par la rédaction des radios Maïndélé le week-end dernier. Pour ces structures citoyennes, la zone fait face à plusieurs menaces, notamment les épidémies telles que les choléras

0: Il a rejoint l'homme et l'accès et des humanitaires restés limités à la suite des tracasseries militaires et autres restrictions. Toutes ces situations méritent une intervention d'urgence, mais avant tout une ouverture de l'espace humanitaire. La société civile indique que certaines organisations humanitaires internationales intervenaient déjà dans la zone avant et pendant la guerre, mais suite aux menaces des groupes armés, elles ont abandonné les bénéficiaires à leur triste sort. On écoute à ce sujet Lungele Itebo Samuel, président de la société civile Force Vive de Mwinga.
1: Les constats de notre état de lieu signalent que les ONG humanitaires sont prêtes à assister les victimes de guerre et de différentes épidémies répétitives de la partie multimilitarisée, mais elles sont souvent empêchées par des exactions dont elles sont victimes de la part de certains éléments armés. C'est pourquoi le bureau de coordination de la société civile Force Vive Territoire de Mwenga sollicite de tout faire pour que les ONG humanitaires interviennent d'urgence où nous sommes en crise humanitaire.
0: C'était là Lungele Itebo. Respecter la Constitution, rejeter toute tentative de modification des dispositions, verrouiller et privilégier les dialogues pour préserver la paix et l'unité nationale. Telles sont les recommandations formulées par les évêques réunis au sein de la Conférence épiscopale nationale du Congo CENCO, en sigle à l'issue de leur assemblée plénière extraordinaire tenue à Kinshasa du 18 au 20 juin 2026. Ils l'ont exprimé dans une déclaration rendue publique au terme de ces assises avec comme intitulé « La nation est en péril », son offrant prénom le plus bel élan, détail Alan Kabika.
2: Dans ces documents, le prélat catholique dresse un constat alarmant de la situation sécuritaire et sociopolitique de la République démocratique du Congo. Ils évoquent la persistance de la guerre dans l'est du pays, le massacre perpétré par les groupes armés, la présence des forces étrangères sur les territoires nationaux et les conditions difficiles dans lesquelles vivent des milliers de déplacés internes et les réfugiés. La CENCO s'est dit également préoccupée par les tensions politiques grandissantes autour du débat sur un éventuel changement de la Constitution de 2006. Selon eux, cette campagne alimente les divisions au sein de la classe politique et risque de compromettre davantage la cohésion nationale dans un contexte déjà marqué par l'insécurité et les rivalités identitaires. Elle estime que certains partisans de la révision constitutionnelle

0: Face à cette situation, le prélat met en garde contre les conséquences d'un passage en force, tout en redoutant une aggravation des tensions politiques, des affrontements intercommunautaires et même le risque d'une nouvelle guerre civile susceptible de menacer l'intégrité territoriale du pays. Un extrait de cette déclaration, lu ici par Mgr Donatien Cholet, secrétaire général de la Conférence épiscopale nationale du Congo CENCO.
1: Une des conséquences de la loi fixant les conditions d'organisation du référendum voté sous prétexte de combler un vide juridique serait de rendre possible un référendum qui permettrait de toucher en violation de l'ordre constitutionnel aux matières intangibles déjà verrouillées par l'article 220. Et pourtant, cet article représente un véritable rempart contre la dictature et la privatisation de l'État. Le pays va très mal. Mettons-nous debout, dressons nos fronts encore courbés. Il est impérieux de nous impliquer nous-mêmes, de prendre notre destin en main, sinon notre avenir sera hypothéqué pour longtemps.
0: Par ailleurs, les évêques appellent les autorités à ne pas perdre de vue les autres défis majeurs auxquels fait face la nation, notamment la pauvreté persistante et la menace de la maladie à virus Ebola, tout en appelant les responsables religieux à sensibiliser les fidèles sur les enjeux actuels. La CENCO appelle la population à demeurer vigilante et à s'opposer, par des moyens légaux et pacifiques, à toute tentative de modification des dispositions constitutionnelles jugées intangibles.
2: Merci Alain Kabeka. Et au moins 65 cas de décès liés à la consommation de boissons fortement alcoolisées ont été répertoriés dans les trois communes de la ville de Bukavu depuis le début de l'année 2026. Ces chiffres ont été livrés par les collectifs des organisations de la société civile pour la paix dans un entretien accordé à Radio Maïdélo vendredi 19 juin 2026 au terme de monitoring réalisé et dans les trois communes de la ville de Bukavu. Omar Moudekereza.
3: Il en ressort que l'âge moyen de personnes décédées varie entre 17 et 50 ans. La commune de Bagira vient en tête avec 29. En deuxième position, la commune de Kadutu avec 25 cas et 11 cas pour la commune d'Ibanda, indique cette structure. Les résultats du monitoring révèlent que certaines des boissons consommées sont fabriquées localement avec des substances souvent dangereuses et sans tenir compte des principes chimiques, alors que d'autres importées. La plupart de ces boissons poussent même certains de leurs consommateurs à perdre connaissance et d'autres à développer des signes semblables à ceux de malnutrition. Cette structure veut voir les autorités prendre urgemment des mesures qui interdisent la fabrication, la vente et la consommation de boissons fortement alcoolisées afin de protéger des vies humaines. L'un des modérateurs du collectif des organisations de la société civile du Sud Kivu, Hippocrate Maroumé, en parle.
4: Voilà pourquoi, comme régulateur, nous pensons que le gouvernement devrait prendre des précautions pour réprimer, pourquoi pas même fermer toutes les petites usines qui sont en cours dans la ville de Bukavu qui fabrique ce genre de boissons. Ce sont des chiffres qui alertent et qui nécessitent que les autorités puissent prendre des précautions avant que le pire n'arrive. Parce que ce qui nous tue régulièrement, c'est parce que les autorités n'en prennent pas souvent des mesures répressives qui risqueraient aussi de laisser aller notre population, de laisser notre progéniture, nos jeunes qui sont en train de mourir à petit feu avec la consommation de boissons fortement alcoolisées.
3: Il appelle la jeunesse à une prise de conscience en évitant de consommer des boissons qui mettent leur vie en danger. Elles devraient plus contribuer au développement de leur milieu en lieu ou place de passer leur temps dans des maisonnettes en train de consommer des boissons fortement alcoolisées, indique Hippocrate Maroumé, qui en appelle également à la responsabilité des familles, d'où sont ici ces jeunes.
2: Et avant de parler sport, rendons-nous dans la plaine de la Rosizi où les retournés et les déplacés des guerres de la plaine de la Rosizi vivent toujours dans des conditions difficiles. Dans différents villages de cette partie de la province du Sud Kivu, parmi les besoins les plus urgents figurent la nourriture, les soins de santé et les abris. En marge de la journée mondiale des réfugiés, célébrée le 20 juin de chaque année, ces populations retournées et déplacées voudraient voir les organisations humanitaires prêter attention à leur souffrance de la plaine de la Rosizi. Notre correspondant Wendo Joé nous fait le point.
5: Alors que le monde a célébré ce samedi 20 juin la journée mondiale des réfugiés, les retournés venus du Burundi et les déplacés de guerre présents dans la plaine de la Rusizi se disent abandonnés à leur triste sort. Contactés par Radio Maïndéléo ce week-end, ces derniers se disent confrontés à d'énormes difficultés socio-humanitaires, invitant les parties en conflit à trouver une solution.
6: Nous traversons d'énormes difficultés car nous n'avons aucune assistance humanitaire. On peut encore citer qu'il y a beaucoup d'enfants déplacés qui n'étudient plus parce que leur

0: parents sont des œuvres. Et du jour le jour, nous enregistrons beaucoup de morts, surtout les enfants de moins de 5 ans et le vieillard. Nous pouvons dire que nous sommes totalement abandonnés. On demanderait au gouvernement congolais d'user de toutes les forces pour que la paix revienne, pour continuer leurs activités habituelles.
1: Pour eux, les organisations humanitaires ne devaient pas s'arrêter dans des grandes agglomérations, mais plutôt aller dans des fins fonds où les communautés souffrent.
2: Pour le moment ici, nous accueillons le retourné provenant de Burundi, et que Dieu soit loué. Nous trouvons aujourd'hui que ce sont les retournés qui sont nombreux par rapport à la communauté qui était sur place. Mais comme il y a de nouveaux retournés, c'est ce qui cause un grand problème dans notre village.
3: Nos frères et sœurs qui sont de retour en provenance du Burundi, c'est pourquoi pour nous de lancer un cri d'alarme auprès des organisations humanitaires afin que

local, Chancel Mbemba et ses coéquipiers ne pourront pas automatiquement se qualifier mathématiquement pour le prochain tour lors de cette rencontre, mais ils seront bien placés avec 4 points en cas de victoire et atteindront la dernière journée où les résultats des autres groupes pour acter officiellement leur place. Voilà ce qui met fin en cette édition du journal, mesdames, messieurs, présentée par Myriam Mofano, Anissé Akonkwa sur la mise en ordre. Au revoir et prenez soin de vous.

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C'est avec tristesse que la famille Lukuba Bazamuka annonce le décès de monsieur Elme Bahange Bazamuka Baudouin. À tous ses frères, amis et connaissances de partout ailleurs, en particulier la famille professionnelle de l'hôpital général de la Fomilac Katana, le décès est survenu le samedi 20 juin 2026 au programme et mardi 23 juin 2026 à 8h, retrait du corps de la morgue de l'hôpital général de référence de la Fomilac Katana et partir pour Bushumba à 10h. Messe de requiem et enterrement au cimetière familial à Bushumba à 13h, retour à Kavumu, levée des dés, cérémonie coutumière et bain de consolation au domicile du défunt 6 à Bouimika Kavumu. Pour la famille, inspecteur Eugène Mastaki Bazamuka, petit frère du défunt, et docteur Sharma Bahange, fils du défunt, signent conjointement ces communiqués. 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La famille Mugambanyi Kamubembe a le profond regret de vous annoncer la mort de leur enfant et fils qui répondait au nom de Chiza Clémence, né à Chitungano, Bushwira, le 21 mars 1989, est décédé à l'hôpital de référence générale de Bukavu ce vendredi 19 juin 2026 suite à une certaine des maladies appelées Mulongue à double. Que cette triste nouvelle parvienne à toute la famille Rugambanyi Nakadundu, à la famille Karubembe partout où elle se trouve, à tous les enseignants de l'EP Kashumo Bagira et ses environs, à toutes les connaissances familiales ainsi qu'amicales partout où elles peuvent se trouver, à tous les Bashinjahavu ainsi qu'à toute la famille Kabuanda à Kinjuba, Bushwira Kabare, à la famille Mujungwe Kafeka à Bushwira Kabare, ainsi que toute la famille Chihasha Paul et les autres membres de la famille. En conclusion, le programme des obsèques sera transmis après concertation familiale. Ainsi fait à Bagira le 19 juin 2026 pour les membres de la famille Biringanine Karubembe Shabatrua, chef de la famille, signe le présent communiqué.

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La communauté internationale des hommes d'affaires du plein évangile full gospel, poule du site Kivu, informe les habitants de Bukavu et ses environs qu'elle organise sa 18e convention dans la salle Marie-Reine sur avenue de l'Athénée du 7 au 9 juillet 2026, chaque jour de 14h30 à 17h30 sous le thème « Porte du fruit, accélérer et percer titre des gens » 15, verset 16. Venez nombreux pour louer et adorer notre Créateur et Sauveur de l'humanité. Karibu sana, soyez les bienvenus. Welcome. C'est le bureau de la Convention qui signe le présent communiqué. Message d'encouragement à cette occasion spéciale du début de la passation des examens d'État, etc. Nous, pasteur Emigabo Nyagaza Bissimo Albert, souhaitons au nom du quartier Ndendere et à mon nom propre toutes les chances du monde à nos vaillants élèves de toute la province du site Kivu en particulier et ceux du quartier Ndendere qui débutent les examens en cette date du lundi 22 juin 2026 jusqu'au jeudi 25 juin 2026. Un bon travail tout en les rassurant que la concentration, le savoir-faire, le souci d'être diplômé sont des missions auxquelles ils doivent tenir car, dit-on, les fruits et les résultats de notre travail et notre engagement. Tenez bon et fort car l'avenir de cette nation dépend de vous. Bonne chance à toutes et à tous pour le quartier Ndendere. Pasteur Emigabo Nyagaza Bissimo Albert, chef de quartier, signe le présent communiqué. 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
2: Voilà, Mbanda Kambote. On va arriver Fabrice Ngamo. 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

Au sommet wa matangazo mbalimbali, message d'encouragement à cette occasion spéciale du début de la passation des examens d'État, exeta, nous pasteur Migabo Nyagaza Bissima Albert souhaitons au nom du quartier Ndendere et à mon nom propre toutes les chances du monde à nos vaillants élèves de toute la province du Sud-Kivu en particulier. Et c'est du quartier Ndendere qui débute les examens en cette date du lundi 22 juin 2026 jusqu'au jeudi 25 juin 2026. Un bon travail tout en les rassurant que la concentration, le savoir-faire, les soucis d'être diplômé sont des missions auxquelles ils doivent tenir car, dit-on, les fruits et le résultat de notre travail et notre engagement. Tenez bon et fort car l'avenir de cette nation dépend de vous. Bonne chance à toutes et à tous pour les quartiers Ndendere. Pasteur Migabo Nyagaza Bissima Albert, chef de quartier, signe le présent communiqué. La communauté internationale des hommes d'affaires du plein évangile full gospel pour du site Kivu informe les habitants de Bukavu et ses environs qu'elle organise sa 18e convention dans la salle Marie-Reine sur avenue de l'Athénée 17 au 9 juillet 2026 chaque jour de 14h30 à 17h30 sous le thème porte du fruit accélérer et percer titre de Jean 15 verset 16 venez nombreux pour louer et adorer notre Créateur et Sauveur de l'humanité. Karibu sana, soyez les bienvenus. 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
1: Coupe du monde 2026, l'Espagne se relance dans la compétition. Après son match nul face au Cap-Vert lors de la première journée, les Espagnols ont dominé l'Arabie Saoudite hier dimanche sous le score de 4-0, avec notamment un but du prodige barcelonais Lamine Yamal.
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0: Votre fidélité nous honore, mesdames et messieurs. Merci d'avoir choisi Radio Mindeleo pour vous informer. Voici d'abord les titres de ces radiojournales. Au sommaire, plus de 42 000 finalistes ont entamé ce lundi les épreuves de l'examen d'État dans la province éducationnelle Sud-Kivu 1. Pendant 4 jours, ces candidats jouent une étape décisive de leur parcours scolaire. Le lancement officiel est intervenu ce lundi. Les autorités ont appelé les élèves à la discipline, à la sérénité et au respect des consignes. Quels sont les enjeux de cette session 2026 et dans quelles conditions se déroulent les épreuves? Les détails dans cette édition. Également dans ces journaux, révision de la Constitution, les débats continuent de susciter des réactions. Au Sud-Kivu, le collectif des organisations de la société civile pour la paix interpelle les députés nationaux de la province et leur demande de défendre sans ambiguïté l'unité du pays, ainsi que les droits des populations de l'Est. Dossier à suivre dans cette édition du journal. En sport, après avoir tenu tête au Portugal avec un match nul d'un but partout, lors de leur entrée en lice, les Léopards de la RDC se tournent déjà vers leur deuxième rendez-vous de la Coupe du Monde 2026. Les Congolais affrontent la Colombie dans la nuit de ce mardi à mercredi avec l'ambition de se rapprocher de la qualification. La technique est assurée par Émile Mouindo, microphone pour la présentation. Je suis Omer Moudekereza. Mesdames et messieurs, vous suivez Radio Mindeleo, celle qui vous informe par instant. C'est tout pour les titres. Place à présent détail.
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0: Et nous l'avons annoncé au sommaire de cette édition du journal. La session ordinaire de l'examen d'État édition 2025-2026 a été officiellement lancée lundi 22 juin 2026 sur toute l'étendue de la République démocratique du Congo. Au Sud-Kivu, plus précisément dans la province éducationnelle Sud-Kivu 1, c'est l'enceinte de l'ancien Antonino de Panzi qui a servi de cadre pour cette cérémonie solennelle présidée par le gouverneur de province sous la FSM 23, Patrick Boussou-Bangui. Détail, Myriam Mofano.
2: Pour cette 59e édition, la province éducationnelle Sud-Kivu que vos ans alignent un total de 42 214 candidats répartis dans 23 options et disséminés à travers 115 centres d'examen à Bukavu ainsi que dans les territoires des Kabare, Ijwi, Kale et Walungu. Sur le plan statistique, les filles consolident leur première place avec 21 850 candidates, soit 52% contre 20 364 garçons. De ces candidats, l'on retrouve deux filles qui sont les moins âgées, toutes deux des 15 ans, alors que les candidats le plus âgé est un homme de 52 ans qui se présente en qualité d'autodidacte, a précisé l'inspecteur principal provincial dans la province éducationnelle Sud-Kivu 1, Jean-Marie Moyessi. Dans son discours d'orientation, Jean-Marie Moyessi exhorte les candidats à s'éloigner de toute tentative de fraude. Donnant l'ego officiel au déroulement des épreuves, le gouverneur de la province sous la FSM 23, Patrick Boussou-Bangui Chombo, appelle les élèves à la discipline et à la sérénité durant les 4 jours de passation. Sur le plan géopolitique, il annonce que les élèves congolais résidant au Rwanda voisin sont pleinement autorisés à traverser la frontière pour passer leurs examens sans encombre. Il en parle.

0: cas l'ont présenté de mal, un tact et appelé les élèves à la discipline tout en les mettant en garde contre la tricherie. Et dans la province éducationnelle Sud-Kivu 3, composée des territoires de Mwenga et Shabunda, plus la ville de Kamituga, il s'agit de 7581 candidats qui sont alignés, parmi lesquels 2850 filles. Ces élèves sont issus des 495 écoles, mais avec 18 centres de passation, précise Bitangalo Walubi Lariana, directrice ad intérim de la province éducationnelle Sud-Kivu 3. Bitangalo Walubi Lariana en parle.
1: Chers candidats, vous franchissez une étape décisive de votre vie scolaire. L'examen d'état couronne 6 années de sacrifices, de nuits d'études, de discipline et d'endurance. Ce n'est pas un examen pour vous piéger. C'est un test national qui mesure votre niveau de maîtrise des programmes officiels et votre capacité à servir utilement notre pays. Je vous exhorte à l'aborder avec sérénité et confiance, éviter la précipitation et surtout toute forme de fraude. Un diplôme obtenu par la tricherie est un fardeau, mais celui obtenu par le mérite ouvre toutes les portes et honore toute la famille.
0: Propos recueillis par notre correspondant au Kamituga, Janondo Mukambilwa. Précisons que le lancement a eu lieu en présence de l'inspecteur principal provincial de l'éducation nationale et nouvelle citoyenneté. Dans cette aire éducationnelle, Bulambo Modeste est le représentant du maire de Kamituga. Et toujours éducation dans cette édition du journal. Disons que malgré les affrontements armés qui ont secoué la région ce week-end, les épreuves de l'examen d'état édition 2025-2026 sont bel et bien débutées, selon dit 22 juin sur l'ensemble du territoire de Mwenga au Sud-Kivu. Le lancement a toutefois été perturbé dans les centres de Kasika, en chefferie de Lwindi, où les examens ont commencé tardivement. En cause, des violents combats qui ont opposé toute la journée de dimanche 21 juin, les forces gouvernementales, les forces armées de la RDC et les résistants Wazalendo aux troupes de l'AFSM-23 à Kashaka sur l'axe Kigogo et la route nationale menant vers Nginga. Cette situation a plongé la zone de Kasika dans une profonde insécurité à la veille des épreuves. Dans un communiqué publié ce lundi, le bureau de coordination de la société civile Force Vive de Mwenga, par la voix de son président Samuel Lungele Itebo, présente ses voeux de réussite à tous les candidats finalistes. Celui-ci salue la résilience et les efforts exceptionnels des élèves, des parents et des autorités scolaires pour mener à terme cette année scolaire lourdement perturbée par des guerres répétitives. Enfin, la société civile lance un appel pressant aux belligérants pour qu'ils respectent leurs engagements de cesser le feu et sanctuarisent cette période cruciale des épreuves nationales qui se déroule du 22 au 25 juin 2026. Mesdames et messieurs, en cours de diffusion, c'est l'édition du journal sur Radio Maïndélo émettant en direct de la ville de Bukavu.
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0: La suite de cette édition du journal, les collectifs des organisations de la société civile du Sud-Kivu pour la paix appellent les députés nationaux du Sud-Kivu à prendre leurs responsabilités devant l'histoire en se prononçant clairement sur tout projet susceptible d'affecter l'unité du pays et les droits de la population de l'Est de la RDC. Cette recommandation est contenue dans une déclaration rendue publique lundi 22 juin 2026 et consultée par la rédaction de Radio Maïndéléo. Dans cette déclaration, les signataires réaffirment leur opposition à toute démarche qui pourrait fragiliser davantage la cohésion nationale, créer des fractures entre les provinces ou alimenter les soupçons d'une marginalisation politique des territoires affectés par les conflits. Le collectif réaffirme son soutien à la position de la CENCO et de l'ECC qui privilégie le dialogue national, la cohésion sociale et la recherche des solutions aux crises qui menacent l'existence de la nation avant toute initiative de la révision constitutionnelle. Le collectif rappelle que les priorités nationales demeurent la restauration de la paix, le retour des personnes déplacées et réfugiées et la garantie d'une participation égale de tous les citoyens à la vie démocratique du pays. Un extrait de cette déclaration, lu ici par Emmanuel Bengueya, un de membres et co-modérateur du collectif.
3: Le collectif réaffirme son soutien à la position de la CENCO et de l'ECC qui privilégie les dialogues nationaux, la cohésion sociale et la recherche des solutions aux crises qui menacent l'existence même de notre nation avant toute initiative de révision constitutionnel. Nous déplorons également le silence de nombreux élus du Sud-Kivu sur cette question cruciale. En leur qualité de représentants du peuple, ils ont le devoir moral, politique, de défendre des intérêts de leurs électeurs et de prononcer clairement sur tout projet susceptible

0: qui continue à payer les lourds tributs de la guerre.
1: Vous venez là donc de suivre Emmanuel Benguéia du collectif des organisations de la société civile du Sud-Kivu pour la paix. Pendant ces temps, les retournés et les déplacés des guerres dans la plaine de la Ruzizi vivent toujours dans des conditions difficiles dans différents villages de cette partie du Sud-Kivu. Parmi les besoins les plus urgents figurent la nourriture, les soins de santé et les abris. En marge de la journée mondiale des réfugiés célébrée le 20 juin de chaque année, ces populations retournées et déplacées voudraient voir les organisations humanitaires prêter attention à leurs souffrances. De la plaine de la Ruzizi, notre correspondant Wendo Joué nous fait le point.
2: Alors que le monde a célébré ce samedi 20 juin la journée mondiale des réfugiés, les retournés venus du Burundi et les déplacés de guerre présents dans la plaine de la Ruzizi se disent abandonnés à leur triste sort. Contactés par Radio Maendeleo ce week-end, ces derniers se disent confrontés à d'énormes difficultés socio-humanitaires, invitant les parties en conflit à trouver une solution.
3: Nous traversons d'énormes difficultés car nous n'avons aucune assistance humanitaire. On peut encore citer qu'il y a beaucoup d'enfants déplacés qui n'étudient plus parce que leurs parents sont désœuvrés. Et du jour le jour, nous enregistrons beaucoup de morts, surtout les enfants de moins de 5 ans et le vieillard. Nous pouvons dire que nous sommes totalement abandonnés. On demanderait au gouvernement congolais d'user de toutes les forces pour que la paix revienne, pour continuer leurs activités habituelles.
2: Pour eux, les organisations humanitaires ne devaient pas s'arrêter dans des grandes agglomérations, mais plutôt aller dans des fins fonds où les communautés souffrent.
4: Pour le moment ici, nous accueillons le retourné provenant de Burundi et que Dieu soit loué. Nous trouvons aujourd'hui que ce sont les retournés qui sont nombreux par rapport à la communauté qui était sur place. Mais comme il y a de nouveaux retournés, c'est ce qui cause un grand problème dans notre village.
5: Nos frères et sœurs qui sont de retour en provenance du Burundi, c'est pourquoi pour nous de lancer un cri d'alarme auprès des organisations humanitaires afin qu'il y ait quand même une assistance en faveur des personnes retournées.
2: Cela étant, les cris d'alarme allant dans ce sens circulent depuis Kamanyola jusque partout dans la plaine de la Ruzizi. De la plaine de la Ruzizi, Wendo Joué pour la radio Maendeleo.
1: Et dans le chapitre en sécurité, disons que la non-identification de nouveaux venus et la non-dénonciation des bandits par les habitants, c'est parmi les raisons à la base de la persistance de l'insécurité dans certaines avenues du quartier d'Indéré, particulièrement les avenues situées dans la cellule Mungu en commune d'Ibanda. Pour le chef de quartier d'Indéré, le pasteur Mega Bonyagaza Albert, les avenues qui connaissent encore plusieurs problèmes sont Mungu Météo et Mungu Télécom, où les habitants peinent toujours à dénoncer les bandits à la base de l'insécurité. Le cas le plus récent est survenu la nuit de dimanche à ce lundi 22 juin 2026, lorsque des jeunes munis de machettes ont cambriolé trois maisons dans cette entité aux environs des 2 heures du matin. Des téléphones portables, de l'argent et plusieurs autres biens de valeur ont été emportés, indique le chef de quartier d'Indéré. Il rappelle que la mesure d'identifier tous les nouveaux venus avait été communiquée à tous les cadres des bases du quartier d'Indéré et elle évolue normalement dans d'autres avenues. Bonyagaza Albert appelle les cadres des bases à s'activer et à la population de dénoncer toute personne suspecte dans l'entité. On l'écoute.
6: C'est descendu dans cette contrée pour réunir la population et le constat est que tout ce que nous avons déjà recommandé à la population de Mungu n'a pas vraiment répondu favorablement aux recommandations. Et pourtant, c'est Mungu Météo, Mungu Ruzizi, c'est les bastions de l'insécurité du quartier d'Indéré, mais l'identification des nouveaux venus et des maisons de vente, de production et de consommation des boissons fortement alcoolisées reste faible. J'ai profité de cette occasion pour demander que la population de cette zone puisse se mettre au travail pour qu'ils puissent identifier d'abord ces maisons dans leurs avenues. Ailleurs, les autres avenues ont déjà commencé. Il y a déjà des fermetures de certains endroits, mais de toutes les façons, au niveau de Mungu, la population traîne et les chefs d'avenue n'ont pas encore arrivé à maîtriser la situation pour que nous puissions aussi frotter les mains comme ailleurs pour lutter contre l'insécurité parce que la sécurité c'est une priorité pour bâtir un environnement de paix.
1: C'était là le chef de quartier d'Indéré Albert Mega Bonyagaza au micro de Radio Maendeleo et avec vous Alain Kabika rassembler les jeunes, les aînés et les leaders du quartier Kassali en commune de Kadutu pour parvenir à une cohésion sociale. C'est l'objectif d'une rencontre intergénérationnelle des jeunes et leaders communautaires organisée lundi 22 juin 2026 par l'association des jeunes Basilica.
7: Marie-Rose Mouchagaloussa, coordonnatrice de l'association des jeunes Badilika et facilitatrice du jour, souligne que cette activité est organisée après avoir constaté que les aînés semblent être écartés des activités de la jeunesse et vice-versa. Elle veut voir un cadre de retrouvailles être créé entre différentes couches de la population pour parvenir à une cohésion sociale à travers l'unité de toutes les composantes sociales. Pour elle, il s'agit également d'une conjugaison d'efforts pour la réduction des conflits communautaires et parvenir au développement. La coordinatrice de l'association des jeunes Badilika, Marie-Rose Mouchagaloussa.
8: Notre objectif aujourd'hui était de rassembler les jeunes et les aînés, les leaders, de manière qu'on puisse avoir du résultat qui combine les deux groupes et qu'il y ait quand même une certaine cohésion sociale dans nos communautés. Il était également question de créer un cadre de retrouvailles entre deux personnes qui existent dans nos communautés, de manière qu'on soit un. Donc l'objectif était qu'on crée un cadre où il y a aînés, il y a également jeunes. Le message que je lance, c'est un appel de paix à la jeunesse, également aux aînés, aux autorités.
7: Les participants à cette activité saluent la qualité des échanges qui, selon eux, peuvent contribuer à un développement, surtout à travers la lutte contre les fausses informations à la base des conflits communautaires. L'un d'eux, Crispin Bakinga, en parle.
9: Dans notre société, il y avait beaucoup de problèmes. Trouver des initiatives pareilles peuvent donner à notre société une autre forme. Par exemple, quand on lutte contre la désinformation, on sent que vraiment les réseaux sociaux sont en train de piétiner la quiétude de la population. Avec cette initiative, nous serons capables de mettre fin à cette désinformation.
7: L'activité s'est tenue au siège de l'association des jeunes Badilika, située au quartier Kassali en commune de Kadutu.
1: Merci à vous Alain Kabika. Et dans le reste de l'actualité, une confusion continue de régner dans l'administration minière du territoire de Chabunda. En effet, c'est depuis plusieurs mois que deux bureaux miniers territoriaux fonctionnent de manière parallèle avec deux chefs qui se disputent la fonction. Des défenseurs de droits humains dans la zone parlent d'une cacophonie persistante avec les deux administrations parallèles qui a abouti au dédoublement des sceaux et autres documents étatiques. La persistance de cette situation est à la base d'un désordre dans les secteurs miniers en territoire de Chabunda, car tous ceux qui travaillent dans les secteurs se voient désorientés. Actuellement, chacun des deux chefs de bureau cherche à anéantir le travail fait par l'autre, ce qui crée confusion dans les chefs de la population. Maître Joseph Mpenseni, défenseur de droits humains dans les territoires de Chabunda, condamne les agissements de ces deux responsables, rappelant qu'ils ont été suspendus pour détournement. Il condamne le silence du gouvernement provincial basé à Uvira, qui n'intervient pas malgré les revendications. Maître Joseph Mpenseni en parle.
10: Cette cacophonie continue toujours à se manifester compte tenu d'une organisation parallèle des bureaux et dont l'un continue à utiliser son cachet et l'autre utilise aussi un autre cachet. Tout cela, c'est au mépris de toute la population du territoire de Chabunda en général, mais également en particulier tous les exploitants miniers qui ne savent pas où se positionner. À ce titre, nous sommes en train de voir un de ces chefs de bureau qui commence à vouloir annuler les documents de l'autre et l'autre commence aussi à vouloir annuler les documents de tout un chacun. À ce niveau-là, nous décrions le silence absolu du gouvernement provincial et cela à travers même le gouverneur des provinces pour trouver une solution sur cette situation-là.
1: Et avant la deuxième partie de cette édition du journal, disons qu'à partir de cette semaine jusqu'au mois de juillet prochain, des équipes de vérification de la Direction générale des impôts DGI seront déployées sur le terrain en vue de contrôler les paiements par les contribuables de l'impôt sur les bénéfices. C'est ce que fait savoir le directeur provincial de la DGI sous la FSM 23, Charles Kanegué. Il rappelle que l'échéance du paiement de cet impôt était fixée au 30 avril dernier. Pendant cette mission, les vérificateurs vont contrôler si les résultats déclarés sont conformes aux résultats réels des comptabilités des entreprises concernées, à savoir les petites et moyennes. Le souci est d'apporter d'éventuelles corrections en cas d'écart entre la déclaration et les résultats réels. À cet effet, Charles Kanegué invite les contribuables à mettre à la disponibilité des vérificateurs tous les éléments essentiels de leur comptabilité. On l'écoute.
11: Nous invitons nos contribuables à s'attendre à des missions de vérification qui seront bientôt lancées. Et là, c'est pour vérifier les déclarations souscrites à la date du 30 avril. Le 30 avril, chaque contribuable qui a déclaré doit s'attendre à une mission de contrôle, une mission de vérification générale de sa comptabilité. Cette vérification sera sanctionnée par un avis de redressement en cas de découverte d'écart ou encore un avis de non-redressement s'il a bien déclaré. Éviter de faire obstruction à ce contrôle parce que la loi a prévu des pénalités en cas d'obstruction au contrôle ou en cas d'une comptabilité mal tenue. Là, le vérificateur peut procéder par voie de taxation d'office.
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1: En sport, les Léopards de la RDC restent concentrés sur leur deuxième match de la Coupe du Monde contre la sélection colombienne après avoir obtenu un nul d'un but partout contre le Portugal de Cristiano Ronaldo, ce qui les a vraiment réjouis. Cette rencontre se disputera le mercredi 24 juin au stade de Guadalajara à 4h heure de Bukavu. Chancel Mbemba et ses coéquipiers ne pourront pas automatiquement se qualifier mathématiquement pour les prochains tours lors de cette rencontre, mais ils seront bien placés avec 4 points en cas de victoire et attendront la dernière journée ou les résultats des autres groupes pour acter officiellement leur place. En effet, la sélection congolaise dirigée par le technicien français Sébastien Desabre doit s'appuyer sur sa solidité défensive et sa discipline tactique comme elle l'a montré contre le Portugal pour contrer la vitesse et la créativité des Colombiens. Elle doit fermer les espaces, presser de manière intense au milieu des terrains car la Colombie s'appuie énormément sur son maître à jouer James Rodriguez pour orchestrer les jeux.
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1: Le décès d'une femme enceinte en route vers l'hôpital en territoire de Fizi et les menaces qui pèsent sur le parc national de Kahuzi-Biega suite au feu de brousse font partie des sujets commentés par la presse lundi 22 juin 2026. Myriam Moufano pour la revue de presse.
14: Débutons cette revue de presse par watotonews.net qui rapporte le décès tragique d'Enyanga Béré, une femme enceinte de 35 ans, survenue à l'hôpital Bibokoboko en territoire de Fizi, alors qu'il s'est rendu vers une structure sanitaire de Baraka pour accoucher. Il n'a malheureusement pas pu atteindre l'hôpital. Selon la société civile de Bibokoboko, approchée par ces médias, ce drame a provoqué une vive émotion au sein de la communauté. Son président Kado a présenté ses condoléances à la famille de la victime et à toute la population tout en déplorant cette perte qui met en évidence les difficultés d'accès aux soins de santé maternelle dans cette partie du territoire de Fizi. Watotonews.net rappelle également que Bibokoboko, situé dans les groupements des Bashi, Mwamuna Sud, est face à une situation sécuritaire instable marquée par des affrontements entre la M23 et les FARDC appuyés par les Wazalendo. Une insécurité qui perturbe davantage la vie des habitants et complique l'accès aux services essentiels, notamment de soins de santé, conclut Watotonews.net. De son côté, Jambo RDC indique que la situation sécuritaire fragile dans l'est de la République démocratique du Congo favorise des activités destructrices qui menacent le parquet national des Kahuzi-Biega, classé au patrimoine naturel mondial. L'OBAPEJ, RDC, noyau des Kalongé dans les territoires des Calais approchés par ces médias, alerte sur l'urgence de protéger les ressources naturelles face aux exploitations illégales de ces ressources. Selon ces mouvements citoyens, l'absence des éco-gardes a facilité l'intrusion de certaines communautés riveraines dans le parc où des activités comme le feu de brousse, l'abattage des arbres pour la fabrication du charbon de bois et la production de planches auraient déjà touché plusieurs hectares des forêts. L'OBAPEJ-RDC appelle ainsi les autorités à agir rapidement pour établir la sécurité autour du parquet national des Kahuzi-Biega et permettre le retour des éco-gardes afin d'assurer la protection de la biodiversité, de la faune et de la flore menacée par cette exploitation anarchique, conclut Jambo RDC. Bouclons cette revue de presse par les souverains libres qui indiquent qu'une fillette

0: Elle reçoit des soins. Les cadres de concertation de la société civile de la chefferie de Ouamouzimou, contactés par ces médias, condamnent fermement cet acte et exigent l'ouverture rapide d'une enquête afin d'identifier et traduire en justice les auteurs de cette agression. Cette structure citoyenne, par la voix de son coordonnateur Bienfait Fazili Moulonda, appelle également le parent à renforcer la surveillance et la protection des enfants durant cette période des vacances scolaires qu'emplissent les souverains libres.
1: Et c'est par cette note, mesdames, messieurs, que nous mettons fin à cette édition du journal sur Radio Maïndéléo. Sa mise en onde était celle d'Emile Mouindo. Microphone pour la présentation. C'était bien moi, Omer Moudekereza. Au revoir.

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L'Anciti SOS des formations professionnelles informe les jeunes, les étudiants, les élèves en vacances, ainsi que toute personne désireuse d'acquérir des compétences pratiques pour une très courte durée que les inscriptions ont débuté. Les filières de formation disponibles sont les suivantes: électricité, bâtiment.

0: Photovoltaïque, plomberie sanitaire, logistique, carrelage, informatique de base, éducation financière et entrepreneuriat, menuiserie, maçonnerie, charpenterie, boulangerie et pâtisserie, rebobinage de moteurs et transformateurs, ajustage et soudure, mécanique automobile, Excel avancé, conduite automobile, réseau informatique, électricité automobile, anglais des affaires et anglais 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En plus de ces informations, le centre met gratuitement à la disposition des jeunes et des demandeurs d'emploi un service d'orientation professionnelle et de développement des carrières afin de les accompagner dans leur choix des métiers et leur insertion sur le marché. 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Et pour l'IFP SOS, c'est la direction qui signe. 5 années vent de lutte, 5 années vent d'espoir, l'UNTC debout, l'UNTC encore, l'UNTC toujours. Chers camarades membres de l'UNTC, en ces 5 années, 20e anniversaire, rendons grâce à Dieu pour les chemins parcourus ensemble depuis 1967. L'Union nationale des travailleurs du Congo est née le 23 juin 1967 à Kinshasa, d'un congrès historique d'unification qui a vu la fusion des grandes organisations syndicales héritées de l'époque coloniale et post-indépendance, à savoir l'UTC, la CS, CLC, la FGTK. Plus ancienne centrale syndicale de la RDC, l'UNTC incarne depuis 5 années avant les combats pour la dignité sociale et la défense des droits des travailleurs congolais. Sous le leadership du président Augustin Toumba Nzoudji, qui impulse un syndicalisme de combat et d'innovation mobilisant jeunes et femmes du secteur formel comme informel, l'UNTC Sud-Kivu réaffirme son engagement total aux côtés des travailleurs de la province. Aujourd'hui, malgré les défis, l'insécurité, la précarité, l'incertitude, gardant l'espoir d'un travail décent pour tous, l'espoir d'une protection sociale renforcée, l'espoir d'un dialogue social qui porte des fruits, l'avenir appartient aux travailleurs organisés et déterminés. Protégeons nos entreprises, car on ne parlerait pas du syndicat sans entreprise. À nos partenaires sociaux et chefs d'entreprise, l'UNTC Sud-Kivu ne ménagera aucun effort pour faire sienne la lutte syndicale noble, un syndicalisme de participation pour l'émergence des entreprises et la protection des intérêts des travailleurs une priorité. L'UNTC Sud-Kivu se solidarise et compatit avec les travailleurs du Sud-Kivu qui travaillent dans des conditions difficiles à cause de la guerre et d'autres ont perdu leurs emplois suite à la fermeture de certaines entreprises depuis février 2025. Notre force, c'est notre unité, notre victoire, c'est notre solidarité. Continuons à croire, à lutter, à construire. Joyeux 5 années 20e anniversaire à toute la grande famille UNTC, que vive le travail, que vive la solidarité, que vive la RDC, que vive l'UNTC. On se fait à Bukavu le 23 juin 2026. Secrétaire provincial interprofessionnel de l'UNTC, Chivava Kwinja Juslaine, présidente de l'intersyndicale Sud-Kivu, signe ses communiqués. 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

0: Auditrices, auditeurs des Radio Mindeléo, je vous dis bonjour, bon dimanche, bon matin. Ici c'est Radio Mindeléo dans l'émission Paix et Développement. Aujourd'hui nous sommes le dimanche 21 juin 2026. Jean-Claude Ndag est à la mise en onde devant le micro Thaïs Bagoula. Nous serons ensemble jusqu'à 10h heure de Bukavu. Au sommaire de cette émission Paix et Développement, depuis le mois de février 2025, la population du Sud Kivu n'a plus vu ses élus nationaux et provinciaux. Les uns sont à Kinshasa et les autres vivent entre Uvira et Bujumbura. Si la session de mars s'est clôturée au niveau national, au niveau provincial, la population, en tout cas, ignore le travail des élus en cette période où plusieurs familles vivent sans manger et plusieurs élèves ont abandonné les études. Au niveau national, on apprend qu'une loi référendaire a été adoptée au niveau de l'Assemblée nationale et au niveau du Sénat. Quel bilan nous allons faire? Nous pouvons faire des prestations de nos élus au niveau national et provincial. Nous allons faire des analyses dans cette émission Paix et Développement. La province du Sud Kivu ne compte actuellement aucun cas positif d'Ebola. Les deux derniers patients hospitalisés ayant été officiellement déclarés guéris le 16 juin 2026. Le Sud Kivu a enregistré un bilan total de 3 cas positifs, dont un décès dans l'aire de santé de l'Urogroupement de Bougoré, dans la zone de santé de Miti Muresa. Les mamans qui vont au Rwanda chaque jour pour chercher des marchandises demandent aux autorités de tout faire pour ouvrir la frontière entre la province du Sud Kivu et le Rwanda pour permettre des transactions commerciales. Nous allons y revenir dans cette émission Paix et Développement. Merci, nous sommes dans ce studio avec plusieurs invités que nous allons devoir présenter. D'abord, il est temps d'accueillir Désiré Ntaïra. Il est coordonnateur national du COREP en République démocratique du Congo. Désiré Ntaïra, bonjour.
1: Bonjour, monsieur le directeur. Bonjour à toute la population du Sud Kivu et de la République démocratique du Congo qui nous suit en ce net moment. Bonjour les amis débatteurs. Bonjour aussi à tous les collègues membres du COREP.
0: Nous sommes dans ce studio avec Solange Loachiga, la secrétaire exécutive du Caucus des femmes pour la paix. Bonjour madame.
2: Bonjour Thaïs, bonjour à tous les invités, bonjour à toute la population du Sud Kivu, bonjour à tous les Bakanga et les Bakangakaz.
0: Nous sommes dans ce studio avec le bourgmestre adjoint de la commune de Bagira, M. Léon Bahaya. Bonjour M. Léon Bahaya.
3: Bonjour M. Thaïs. Bonjour à tous les co-débatteurs d'ici présent au studio. Bonjour à tous les auditeurs de la radio Mindeléo. Et je salue généralement tous les acteurs sociopolitiques de la province du Sud Kivu, ainsi que les cadres militants de l'AFC M23.
0: Nous sommes dans ce studio avec Amos Bissimo, qui est militant de l'OBAPEJ RDC. Bonjour Amos.
4: Bonjour cher Thaïs, c'est un plaisir de prendre part à ce débat. Je profite de ce micro pour saluer les débatteurs avec qui nous serons. Je salue toute la population qui est branchée. En fait, je salue les militantes et militants du grand mouvement OBAPEJ DRC partout où nous suivent.
0: Amani Maendeleo, qui est un analyste indépendant. Amani Maendeleo, bonjour.
5: Bonjour, cher directeur. Bonjour à tous les co-débatteurs ici présents au studio. Bonjour à tous les auditeurs, auditrices de Radio Maendeleo, particulièrement ceux de l'entité Tiriri.
0: Merci beaucoup. Nous allons d'abord vous lire ce message de la Cinco. La conférence épiscopale nationale du Congo, le message est intitulé « La nation est en péril, dressons nos fronts, prenons le plus bel élan ». Message de l'Assemblée plénière extraordinaire des évêques de la Synco du 18 au 20 juin 2026. Nous, cardinal, archevêque, évêque, membre de la Conférence épiscopale nationale du Congo, Synco, nous sommes réunis en assemblée plénière extraordinaire à Kinshasa du 18 au 20 juin 2026, mis par notre sollicitude pastorale. Nous nous sommes penchés sur la situation sécuritaire et sociopolitique préoccupante en vue d'apporter notre contribution à la consolidation de la paix et de l'unité nationale en République démocratique du Congo. Constat. La nation est en péril. Notre pays est toujours en guerre malgré les accords de paix signés. Depuis 4 ans, une partie du pays dans le nord et le sud Kivu est contrôlé par la FCM23 qui consolide de plus en plus son administration des territoires occupés. Le combat continue avec son lot important de morts ainsi que les déplacés internes et des réfugiés vivant dans des conditions inhumaines. Des armées étrangères se sont installées chez nous, en Ituri et dans une partie du nord Kivu. Les groupes armés, dont les ADF Nalu, sont en train de massacrer des milliers de nos compatriotes. Toujours à l'est du pays, la maladie à virus Ebola fait des victimes avec le risque d'extension si elle n'est pas bien gérée. Par ailleurs, le gouvernement s'efforce à améliorer les sociales, notamment par la construction des routes, des écoles, des universités, des aéroports ainsi que des hôpitaux dans quelques provinces. Au-delà de ces avancées, sur le plan économique, la majorité de la population vit encore dans la misère. Les projets sociaux initiés par le gouvernement, notamment celui des couvertures santé universelle, le programme de développement local des 145 territoires, PDL-145T, les projets à impact visible par le truchement de l'Église catholique sont en souffrance. Pendant ce temps, nous observons avec beaucoup d'inquiétude une tension croissante née de la campagne de la majorité au pouvoir en faveur du changement de la Constitution du 18 février 2006. Malheureusement, cette campagne qui mobilise les moyens de l'État s'est faite dans un climat de terreur contre des voix discordantes au sein même de la majorité, obligées de se taire par peur de représailles. Quant aux manifestations de l'opposition, elles sont violemment réprimées par la police nationale en collaboration avec une milice d'un parti politique dénommé Force du Progrès. Alerte de la manipulation. Certains tenants du changement de la Constitution du 18 février 2006 ne cachent plus leur principale motivation, qui est d'offrir un autre cycle de mandat à l'actuel président de la République, ce qui serait une rupture de pacte républicain qui est un compromis politique historique chèrement acquis après toutes les crises connues dans les pays depuis l'indépendance. En effet, une conséquence de la loi fixant les conditions d'organisation du référendum voté sous prétexte de combler un vide juridique serait de rendre possible un référendum qui permettrait de toucher en violation de l'ordre constitutionnel aux matières intangibles déjà verrouillées par l'article 220. Et pourtant, cet article représente un véritable rempart contre la dictature et la privatisation de l'État, du danger du changement de la Constitution. Nous pensons quant à nous, que tout passage en force dans cette direction comporte des risques énormes, dont la balkanisation du pays, dans un contexte où les rivalités politiques revêtent des connotations ethniques et tribales. Le déclenchement d'une autre guerre civile est à redouter. De tout ce qui précède, après un profond discernement, nous ne voyons ni la nécessité, ni l'urgence, ni l'opportunité du changement de la Constitution. La priorité aujourd'hui en RD Congo, c'est la paix, le bien-être social du peuple congolais, l'unité et la cohésion nationale. Aujourd'hui, du nord au sud, de l'est à l'ouest, Notre pays fait face à une insécurité généralisée et à une désacralisation sans précédent de la vie humaine. On assiste à une montée vertigineuse de violences physiques et verbales, surtout dans les grandes villes. Cette situation inquiète toute personne soucieuse de l'avenir du pays, car ce sont les jeunes manipulés incorporés dans les groupes transformés en milices qui sèment la terreur parmi les populations et imposent parfois des taxes indues aux vies et aux sus de tout le monde sans être inquiétés malgré les dispositions constitutionnelles confère article 190. Si nous n'y prenons garde, nous assisterons à des affrontements interurbains ou interethniques que personne ne saura maîtriser. De la maladie à virus Ebola. Aussi dans ce contexte d'agitation sociopolitique qui risque de détourner notre attention des enjeux de notre société, ne perdons pas de vue que la maladie à virus Ebola est un danger pour tous. Il est important que chacun se comporte de façon responsable, en respectant les gestes barrières, en présentant nos condoléances aux familles éprouvées. Nous exprimons notre solitude paternelle et notre gratitude au personnel soignant et aux volontaires engagés dans la lutte contre cette épidémie, en collaboration avec le gouvernement et les organisations internationales, tout comme celles locales, dont nous apprécions l'aide. Recommandation. De ses origines, la CENCO défend constamment le respect de l'ordre constitutionnel comme gage du maintien d'une paix durable. Fidèle à cet engagement, nous recommandons au président de la République d'honorer le serment qu'il a prêté devant Dieu et la nation, celui de respecter et de défendre la Constitution promulguée en 2006, article 74. Agir autrement engagerait sa responsabilité personnelle et historique. Aux ecclésiastiques et agents pastoraux, de faire large diffusion de ces messages et d'éveiller de diverses manières la conscience de nos fidèles ainsi que celle des hommes de bonne volonté afin de résister contre les manipulations visant les changements de la Constitution. Nous nous réservons le droit de revenir à vous pour vous annoncer le moment venu quelques actions concrètes à mener. À la population, de faire preuve de vigilance pour s'opposer par tous les moyens légaux et pacifiques à toute tentative de modification des articles verrouillés. De regarder où nous risquons d'aller. Le pays va très mal. Mettons-nous debout, dressons nos fronts encore courbés. Il est impérieux de nous impliquer nous-mêmes, de prendre notre destin en main, sinon notre avenir sera hypothéqué par longtemps. Pour longtemps, à la communauté internationale de respecter, de faire respecter la Constitution congolaise, les résolutions et accords signés en faveur de la paix en République démocratique du Congo. En conclusion, la lumière de la lettre encyclique Magnificat Humanitas du pape Léon, qui nous invite de passer de la culture de la puissance à une véritable culture de la négociation, nous sommes convaincus que c'est le dialogue dans l'esprit de l'initiative Pacte social pour la paix et le bien-être et de bien vivre ensemble en RDC Congo et dans la région des Grands Lacs proposée par la CENCO et l'Église du Christ au Congo SCC permettra de consolider la cohésion nationale et surtout d'organiser les élections dans le respect du délai constitutionnel. Comme nous l'avions dit en 2018, nous le réaffirmons, le président de la République est élu au suffrage universel direct pour un mandat de 5 ans renouvelable une seule fois. Il s'ensuit que tout président ayant épuisé le deuxième mandat ne peut plus imbriguer un troisième. Puisse le Seigneur, par l'intercession de la Sainte Vierge Marie, Notre-Dame du Congo, nous donne la lucidité, la sagesse et l'humilité de nous engager à respecter et faire respecter l'ordre constitutionnel afin d'épargner le pays d'une crise pire que celle que nous vivons actuellement. Fait à Kinshasa le 19 juin 2026, C'est signé par 37 évêques et hommes de Dieu de l'Église catholique, membres de la CENCO. Et nous venons de recevoir ce communiqué de l'archidiocèse de Kinshasa, et ça émane de la chancellerie. Frères et sœurs dans le Seigneur, la chancellerie de l'archidiocèse de Kinshasa porte à la connaissance de l'opinion publique qu'en fin de matinée de ce samedi 20 juin 2026, un groupe de militants se réclamant des forces du progrès a occupé sans autorisation l'espace situé devant l'archevêché de Kinshasa pour y tenir diverses activités et y implanter les insignes de l'UDPS. Invités à libérer les lieux, ils ont proféré des injures et des menaces envers les autorités de l'Église. Mais grâce à l'intervention diligente

0: journalisme, l'archidiocèse de Kinshasa dénonce cette provocation inacceptable. Il condamne fermement de tels agissements qui constituent une atteinte grave aux droits de propriété, au respect dû aux institutions ecclésiastiques, à la sacralité des lieux de culte et aux principes fondamentaux du vivre ensemble. À la suite de la récente déclaration du clergé de Kinshasa sur l'insécurité croissante qui sévit dans les paroisses et les autres structures ecclésiales, la chancellerie en appelle une nouvelle fois aux autorités politico-administratives et sécuritaires afin qu'elles garantissent effectivement la sécurité des personnes et de leurs biens, en invitant les fidèles catholiques et toutes les personnes de bonne volonté à la vigilance, au calme et à la prière. L'archidiocèse de Kinshasa réaffirme son attachement indéfectible à la paix, au dialogue, au respect des institutions et au vivre ensemble harmonieux. En confiant notre ville, province de Kinshasa, à la maternelle protection de la bienheureuse Vierge Marie, Notre-Dame du Congo, nous implorons du Seigneur le don de la paix et du respect mutuel fait à Kinshasa. Le 20 juin 2026, Abbé Clay Manvwemba, secrétaire chancelier, a signé ces communiqués. Voilà ce que nous pouvons vous dire, chers auditeurs. Nous allons rentrer à Bukavu pendant ce temps, en recevant dans ce studio le bourgmestre adjoint de la commune de Bagira. Il s'appelle Léon Bahaya. Maître Léon Bahaya, bonjour encore.
1: Oui, bonjour, monsieur le journaliste Thaïs.
0: Oui, toutes nos félicitations.
1: Merci beaucoup.
0: Pour cette promotion.
1: Merci beaucoup, monsieur le journaliste.
0: Voilà, et vous avez déjà pris vos fonctions?
1: En principe, c'est depuis la semaine passée, depuis le mercredi de la semaine passée que nous avions été installés en qualité de bourgmestre et bourgmestre adjoint. Mon titulaire, monsieur Chaka Moosa Jamari, bourgmestre titulaire, qui fut bourgmestre adjoint, le bourgmestre à l'intérim, qui avait été reconduit en qualité, qui avait été promis comme bourgmestre titulaire, et moi j'ai été aussi promis comme bourgmestre adjoint.
0: Ah, voilà, merci beaucoup, félicitations bourgmestre Chaka, c'est comme ça qu'on l'appelle à Bagira. Félicitations à vous également.
1: Merci beaucoup.
0: Voilà,
1: merci beaucoup aussi.
0: La tâche ne sera pas facile.
1: La tâche ne sera pas facile parce que aussitôt arrivé à la tête de cette commune, mon titulaire m'avait suffisamment expliqué la situation sécuritaire, développement et assainissement. Du côté sécurité d'abord, en commune de Bagira, on avait constaté plusieurs cas d'insécurité. Le premier d'abord, c'était les vols des câbles du courant électrique du dépit quartier D, au niveau quartier D Lumumba Nyakavogo, jusqu'au niveau de l'avenue Makoma du côté Estiba. Et là, nous avions eu à réfléchir sur certains mécanismes avec le service de sécurité auquel j'adresse un message d'encouragement et de félicitations. Ça faisait déjà 2 mois que la population avait toujours été victime de vivre dans l'insécurité suite au vol de ces câbles. Mais l'opération a été mise en place par l'AFC M23 à travers les autorités qui dirigent la commune, les autorités politico-administratives et sécuritaires. Nous avions eu à appréhender les auteurs l'avant-hier. Et nous avions eu aussi à accéder au moins à 75% des câbles au niveau des marchés de Kadutu, marché central de Kadutu. Il y a un dépôt dans lequel se trouvaient les câbles qui ont été volés au niveau de quartier Nyakavogo et Lumumba. Et après avoir mis la main sur ces bourreaux,

0: ils ont été auditionnés au respect de la au respect du code de la procédure pénale, parce que lorsqu'on arrête quelqu'un, c'est pour raison d'enquête, et après avoir été auditionné par la PRC, la police révolutionnaire congolaise PRC, la commune de Bagira, et on donnait aussi d'autres traces. Et d'autres traces aussi nous ont permis aussi d'accéder à un deuxième dépôt dans lequel nous avions retrouvé des câbles, toujours au marché central de Kadutu. Et aussi ont été auditionnés hier. Et jusqu'à présent, nous continuons avec la recherche des autres bourreaux. Mais on voudrait, parce que chaque fois que il y a des cas de vol, tout ça, on commence à vouloir ternir l'image de notre mouvement révolutionnaire, l'AFCM 23. Et pourtant, la partie où les zones sous occupation par l'AFCM, sous libérées par l'AFCM 23, la population demeure toujours stable, la sécurité est garantie, et la population demeure aussi sécurisée, contrairement à des autres zones qui sont sous occupation du régime de Kinshasa, Ouazalendo, qui ne vivent que voler, extorquer les biens de la population, les torturer, violer les femmes. Nos mamans, en qui nous avons beaucoup de confiance, nous avons beaucoup d'affection maternelle, mais lorsque nous sommes arrivés dans les zones libérées par l'AFCM 23, en tout cas, c'est comme si ils arrivent au ciel. Et c'est pourquoi, messieurs les journalistes, avec les auditeurs qui nous suivent, qui sont en train de nous suivre, peuvent comprendre que la population de Bagira à l'époque, contrairement à celle d'aujourd'hui, en tout cas, c'est tellement différente, parce que la sécurité à l'époque du régime de Kinshasa et actuellement, la population, nous voulons transformer cette sécurité à une sécurité japonaise, là où on circule le jour et nuit. Et actuellement à Bagira, c'est ça notre cheval de bataille. Parce que dès lors que nous sommes en train de mettre la main sur les bourreaux qui insécurisent la population et qui sont aux arrêts, et nous informons qu'on ne peut pas, ça ne va pas passer inaperçu. C'est vrai, il y a certains qui ont dit que non. Pourquoi les autres ont été libérés? Lorsqu'ils ont été arrêtés, il y a ceux-là qui ont été libérés. Lorsque, au niveau de la police révolutionnaire congolaise, nous avons, c'est une police purement professionnelle. Lorsqu'on arrête tout le monde, on arrête d'abord pour réseau d'enquête. Et après avoir auditionné le suspect, il y a ceux qui sont les auteurs et d'autres qui sont des co-auteurs. Les auteurs, les co-auteurs, on les retient. Et ceux qui, ça arrive parfois aussi que nous retrouvons que celui-ci n'a pas été concerné. C'est à travers l'audition, après avoir déposé, chacun dépose ses déclarations, c'est par là que nous estimons que celui-ci n'est pas concerné. Et c'est ça la vraie enquête. Étant donné que dans cette hypothèse, nous avons déjà au moins 70 à 75% des câbles qui sont saisis au niveau de la PRC, police révolutionnaire congolaise, la commune de Bagira. Et nous avons déjà certains bourreaux. Et ces bourreaux-là, parmi eux, il y a ceux-là qui sont des auteurs et les autres qui sont des co-auteurs. Parce que les auteurs, c'est ceux-là qui ont passé aux aveux. Qu'effectivement, nous avions pris ces câbles et nous les avions déposés auprès de tels. Auprès de tels, on y arrive aussi, on récupère le même câble, on récupère aussi des câbles. Et puis, on entend dire que non, il y a tel qui était en train de m'associer, en train de me dire qu'il faut que je vienne acheter. C'est par là où la complicité ou la correité, conformément à l'article 21 et 23 du code pénal congolais, on ne peut pas les relaxer. Donc ils peuvent être maintenus conformément à la loi pour que on puisse tirer la conséquence. Bien que les cours des tribunaux ne sont pas encore établis en province, mais au moins nous avons d'autres mécanismes de réprimer de réprimer ces malfrats pour éviter, pour que les degrés de la criminalité puissent se réduire dans la
1: condamne
0: des zones libérées.
1: Ouais.
0: Entre-temps, pour terminer, pour essayer de mettre, pour essayer de, d'éclairer la lanterne de la situation, vous savez que le criminel revient toujours sur les mêmes lieux du crime en vertu du principe de théorie de Lombroso, la vie étudiante en droit pénal général, d'après le professeur Nyabirungu Mwenesonga. Les mêmes personnes qui viennent voler, lorsqu'ils reviennent, on les rattrape. Nous les récupérons et nous l'amenons à la commune, à l'instance habilitée. Au niveau toujours de Lumumba et Nyakavogo, il y a des jeunes qui se promènent avec des armes à feu et des armes blanches. Au niveau de l'Estiba, la fois passée, on avait été alerté au niveau des 22 heures qu'il y a des bandits qui restent là du côté Makoma, Estiba, en train de barrer la route pour extorquer, pour voler, pour extorquer les biens de la population civile. Nous avons été alertés. Les autorités sécuritaires s'étaient investies. Et le matin, on a eu à appréhender certains avec l'arme dans une maison toujours à Makoma et ils ont été transférés à la hiérarchie. C'est suite à la diligence de la nouvelle politique de la commune de Bagira. Et que ces gens, nous n'allons pas vous cacher, nous sommes là pour décourager ce genre de crimes. Prochainement, si la situation continue, nous vous garantissons que nous sommes en train de mettre la main sur tous ces bourreaux pour que la situation sécuritaire soit garantie dans cette partie de la ville de Bukavu, en commune de Bagira. Et ce n'est pas seulement le quartier Lumba et Nyakavogo, mais aussi au niveau du quartier Chikera, Mulambola, Chikoni, Kanoche, Chiriri, Mulwa et Bolo Kasha. Nous avons aussi d'autres cas lesquels nous sommes en train de vouloir recadrer. Mais comme on n'a pas encore mis la main sur certains dans cette partie de la commune de Bagira, la déontologie ou notre doctrine de l'AFC M23 ne nous permet pas de dire les noms de ceux-là qui sont aux arrêts. Nous ne disons pas les noms, mais nous sommes en train de recadrer la situation petit à petit. Mais au moins la population, nous sollicitons que la population continue toujours à placer la confiance à la AFC M23 pour le travail que nous sommes en train d'abattre afin que la situation sécuritaire soit garantie dans cette partie de la ville de Bukavu. Ça, c'est la situation sécuritaire, ce qui concerne la situation d'incendie au niveau du quartier Chai et Chiriri. Il y a eu l'incendie qui s'était produit à Chiriri et que l'autorité provinciale, le gouverneur Patrick Boussou Bangui, a dit dire que non, tous ceux-là qui vont construire, qui vont reconstruire leur maison, ne seront pas soumis à une quelconque fiscalité. Et donc, l'autorisation des bâtis, pour eux, ils sont en train d'être exonérés pour l'autorisation de bâtir au vu de leur situation financière et sociale. Donc le gouverneur de province étant responsable et parent, il a estimé que quelqu'un qui sa maison a été victime d'incendie n'est plus en mesure de payer, de trouver les moyens pour payer les frais pour l'autorisation de bâtir, même conformément à la loi.
1: D'accord.
0: Du côté Chai, c'est de la même chose. Chiriri, même chose. Et donc, je dirais que sur toute l'étendue de la province du Sud Kivu, précisément dans les zones libérées par l'AFC M23. Donc, nous sommes là, nous sommes des gestionnaires, nous sommes en train de réfléchir sur comment nous allons redonner la dignité de notre pays, la République démocratique du Congo, et jusqu'à Kinshasa, c'est toujours la même chose.
1: Merci beaucoup. Merci, monsieur Léon Bahaya. Je rappelle que vous êtes bourgmestre adjoint de la commune de Baguera. Nous saluons en passant votre titulaire. Tous les autres bourgmestres qui ont été nommés récemment. Nous saluons aussi ceux-là qui ont été remplacés. Nous saluons les amis Eugène Mubalama qui est de retour. Également Maître Casimir Samuel. Et également Sombo Socrate. Je crois qu'ils ont été relaxés. Il paraît qu'à l'AFCM 23, en tout cas, la punition, c'est parmi les priorités. C'est pour essayer de rééduquer les gens. Voilà. Dommage, Paul et Sana, pour ce qui est arrivé aux amis Casimir et Samuel, Jeanne Mubalama et Sumbu Socrate. On était déjà habitués à ces noms. Bon, voilà. Les autorités de l'AFCM 23 ont décidé autrement. Voilà qu'il y a de nouvelles équipes, hein, de nouvelles personnes qui veulent justement redorer l'image, continuer, parce que la roue existe déjà, et continuer les œuvres des autres bourgmestres. Bon, voilà, nous, comme population, on va voir la suite. Félicitations et courage, Léon.
0: Merci beaucoup, Thaïs. Effectivement, ce que j'ai oublié, c'était d'abord de remercier les camarades Eugène Mubalama, ex-bourgmestre de la commune de Dibanda, Maître Casimir Samuel, ex-bourgmestre de la commune de Kadutu, ainsi que Monsieur Sumbu Socrate, ex-bourgmestre de la commune de Baguera. Ce que nous devons savoir est que toute personne humaine a ses défauts et qualités. Nous reconnaissons les œuvres qu'ils ont réalisées. Ils ont leurs œuvres positives, mais s'ils sont arrivés à être arrêtés, ce n'est pas pour autant dire que nous devons oublier ou faire oublier les actions qu'ils ont réalisées. Il y avait même certains projets en cours lesquels nous ont, qui sont en train de nous permettre aussi, lesquels nous sommes en train de poursuivre. Donc, au sein de l'AFCM 23, la discipline, c'est un élément, c'est une condition phare. Même si vous réalisez 100 projets, mais si vous tombez dans une indiscipline, dans une petite indiscipline, ça peut risquer de vous amener plus loin. C'est pourquoi lorsque vous adhérez, vous intégrez l'armée révolutionnaire, vous entrez, vous intégrez l'AFCM 23 ou l'armée révolutionnaire congolaise, PRC, Block Defense, New Vision, vous devez être soumis à une discipline exceptionnelle, contrairement à celle du régime de Kinshasa. Chez nous, l'indiscipline est tellement interdite. Donc moi-même, personnellement, je m'attends à tout, qu'à tout moment, si je tombe dans une discipline, je peux être arrêté, je vais comprendre sportivement.
1: Merci beaucoup. Okay. Donc, soyez prudents. Merci beaucoup. Nous allons revenir vers vous. Une petite parenthèse, c'est la détérioration de la voirie urbaine à Kadutu et Baguera, Vumbi, Ikwenanza, Kutabatu, Mnyumba. En tout cas, un appel pressant aux autorités qui nous gèrent, en tout cas qu'ils fassent tout pour relancer les travaux arrêtés à cause de la guerre. Vous savez qu'il y avait des travaux en cours ici, mais qui ont été arrêtés. Voilà, il y a. Si vous allez sur la route Place de l'Indépendance, Lycée Wima, Coopéra Zamani, vous allez jusqu'à Chimpunda. Si vous passez par Industriel jusqu'au marché de Kadutu, si vous passez sur Avenue Kibombo, vous allez vers ISP, vous montez vers Major Vangu. Si vous allez vous quitter Baguera, vous quittez l'Institut de Baguera, vous montez vers, vous passez vers l'église catholique, le quartier B, vous montez vers le quartier D, et même quand vous descendez vers Nyakavogo, vous passez par la route qu'on appelle Mulio à Benz. Partout là-bas, en tout cas, la poussière benye banaishi pembeni na barabara, vumbi kabisa iko na bakuta munyumba. 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L'exemple de l'avenue de la bière, ah, c'est l'avenue Mbake. Mm-hmm. Hein? Vers la cathédrale, ça prouvait que bon, on est capable. La révolution, voilà, vous nous interdisez de parler de la rébellion. La révolution est capable de faire quelque chose parce que vous êtes arrivé quand même à paver cette avenue. Ça fait la fierté de la province, de la ville. Ça veut dire qu'on n'a plus à parler. Abata yuaka kama ni ba révolutionnaire, ni ba lifanyaka, voilà ni gouvernement. Parce qu'il n'y a pas de yéto si beauté. Donc nous sommes en train d'encourager à travers les fonds qu'on est en train de récolter, Mama Solange et Loachiga, n'osez pas construire dans cette ville sans autorisation de bâtir. Tulisikia kama lare kwa naingia kule kabisa. Si tu oses construire sans autorisation de bâtir, que ce soit ici en ville ou partout, là, c'est contrôlé par l'AFCM 23. Sans papier en tout cas, batakuti andani notalipa ma pénalité. Donc si vous avez l'idée de construire, chers auditeurs, il faut aller à la division de l'urbanisme. Vous allez rencontrer les autorités qui sont là. Et ce que moi j'apprécie dans ça, c'est vrai qu'il y a l'argent, hein, que l'on paye, mais on vérifie, on fait des descentes sur le terrain, on se rassure qu'on a un plan de construire. On se rassure qu'on a une autorisation, le numéro SU ou le procès verbal de bornage. On regarde s'il n'y a pas de... Oui, les mesurages ont été... tout ça a été bien fait. Donc, c'est quand même une bonne procédure qui n'existait pas. Et, parce qu'à l'époque, on a tout l'arrêt, on a pâti à papier... Mais ils sont en tout cas en train de faire des descentes sur le terrain. Et il arrive des fois que même la nouvelle autorité, donc le nouveau chef de division, je crois, de l'urbanisme, lui-même, il est en train d'aller sur le terrain. Alors, si on vous rencontre en train de couler la dalle ou en train de terrasser sans autorisation, ah, ça va vous coûter les yeux de la tête. Il faut faire vraiment très, très attention. C'est un avertissement, hein, que l'on donne à tout le monde. Ne vous exposez pas, il faut aller voir les autorités. 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Donc, vous payez, si vous payez, vous payez votre document, donc vous payez votre argent, on fait des descentes sur le terrain, on vérifie, si tout va bien, on vous donne le papier. Et si les enquêtes ne sont pas concluantes, en tout cas, vous n'aurez pas le papier. C'est ce qui est en train d'être fait, on a des exemples. Solange, je voulais parler. Bonjour, oui. Maman Solange Loachiga.
2: Bonjour Thaïs. Merci beaucoup. Merci à Bahaya pour sa nomination. C'est bien. Il faut risquer, il faut aller, hein, il faut tenter. Mais vous êtes bourgmestre adjoint. Hein. N'oubliez pas ça. Hein. Et même dans le régime précédent, le régime de la RDC, je peux dire, le gouvernement Félix Tshisekedi, les adjoints n'avaient pas de parole. Et donc, rassurez-vous qu'en étant adjoint, vous allez travailler en collaboration avec votre titulaire. Ça, c'est la première chose. Parce que si on garde les mêmes habitudes de gouvernance qu'on décriait, et donc il n'y aura pas de différence entre le gouvernement ou la gouvernance, entre guillemets, de l'AFCM23 et notre gouvernement qui a pris les larges. Et donc, ça, c'est la première chose. Donc, il ne faut pas se vanter pour se vanter qu'on est nommé bourgmestre adjoint, mais il faut voir si vous allez réellement travailler en collaboration. Parce que nous sommes là tout en gagnant. 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Oui, les taxes franga ziko mingi. 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Mais est-ce que réellement DCFCM 23 qu'on a récolté franga. Joxiscos n'a servi batu. Je suis désolé de le dire. Nous devons le dire, nous devons le dire et dire la vérité, c'est le changement de début, donc le changement de comportement. C'est oui, le changement. 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Parce que tu na pesé tu kadogo on doit payer. Mais quand même, nous sommes en train de décrier cela. Nami na waza kama FCM 23 ndio, vous avez vos côtés positifs, mais vous avez aussi des côtés négatifs. 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Est-ce que vous trouvez ça normal? Un sac de riz. Mina mamia, mina beba kunyumba kukula 3000 francs congolais. Est-ce que vous trouvez ça normal? 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Ça fait $22. Mais elle va gagner combien? 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Mais quand même, hein, du côté de Goma, je voudrais apprécier quelque chose. 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C'est-à-dire qu'à Goma il y a des bonnes pratiques, ici à Bukavu il n'y a rien. 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Je sais que vous merci. N'avez pas de parole de pouvoir partout lakini mebana tusikia vasikie pour la construction kulikuwa ka arrêté si j'ai bonne mémoire comme il y a gouverneur pour dire fixer les modalités il y a morcellement ma parcelle. Est-ce que cela est respecté? C'est pas respecté. Ingine manjia ma sentier c'est quoi na quoi boucher bana zijenga ndani tout ça vous n'êtes pas en train de voir. Ah non, je pense oui il y a des bonnes choses que vous faites mais kuko ingine bitu bibaya byenyi biko binafanyika et nous décrions cela.
1: D'accord, Léon, bah, vous voulez parler, j'ai dit Vumbi komingi sana mumanji ya nafuta na balomba sisi mama Solange anasema lare tu tunaona kisi kuzi naingia
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3: merci beaucoup monsieur le burgomestre adjoint
0: merci
3: vous voulez réagir par rapport
0: oui
3: à la poussière
0: oui une petite réaction je voudrais juste rappeler que concernant Vumbi, mon période à Kipwa, Vumbi inakuwa ka inévitable. 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

0: n'évoque pas, on ne publie pas les projets, mais on publie les réalisations. Si tu n'as réalisé, tu n'as réalisé, tu n'as publié. Et si tu annonces que venir, tu t'as fait. Les œuvres parlent d'elles-mêmes. C'est la théorie de la dame qui perd son âme, qui fut bourgmestre de la commune du Bandanani, Espérance Renoir. Les œuvres parlent d'elles-mêmes. C'est ça notre principe. Concernant la surtaxation, à l'époque du régime de Tshisekedi, Kabila et les autres, il y avait plus de 500, plus de 600 taxes. Mais avec la nomenclature, Touli supprimait 311 taxes. J'aimerais que Madame Solange ou adresse un message de félicitations qui donne au FM23. Faut reconnaître Vizuri Nabibaye.
1: J'ai bien dit que
0: nous avions
1: Vizuri Nabibaye. Mais moi, je parle.
0: Non, je m'excuse. C'est moi qui ai la parole. Quand vous parliez, moi, je n'intervenais pas.
1: Là, au but, moi,
0: excusez
1: la
0: que je termine. Je vais en aborder. Je vous informe que nous avions supprimé 311 taxes. Au Kikamata nomenclature Azamani, Naya Leo. Autant comme beaucoup de changements. 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
1: Le problème, ce n'est pas la quittance. Le problème, pardon, papa Thaïs, pardon. Nous sommes là pour la
0: population. 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
1: C'est vrai. Merci voilà. Beaucoup de faire arriver le message.
2: Voilà, nous allons...
1: Moi-même, je suis victime. Mukanita futa munite si taogo pa.
2: D'accord.
1: Je vais vous dire les dates.
2: Solange Lochiga, la province du Sud Kivu ne compte actuellement aucun cas positif d'Ebola. Les deux derniers patients hospitalisés et a été officiellement déclaré guéri. C'est depuis le 16 juin 2026. 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
1: 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Et donc, je voudrais dire que, et comme la situation du Sud Kivu est déjà sous contrôle, maîtrisée, en tout cas, je continue à renforcer la joie, la voix, je m'excuse, les cris d'alarme de ces milliers et milliers de femmes et jeunes filles qui traversent la frontière pour aller chercher quelque chose avant.

0: monde afin de trouver un peu de boules de foufou à mettre dans le ventre. 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Pourquoi? Pourquoi ils n'ont pas refusé? 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Oui, nos territoires produisent, ndio. 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A part ça, il y a des mamans qui viennent du Rwanda. 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No! Moi, je suis une régulière traversée, c'est, si je peux le dire ainsi, à les frontières. Je vois des mouvements, j'observe des mouvements. Il y a des femmes qui vivent aussi de ce qu'ils tirent ici, ouais. au sud qui vous, même à Goma. Ouais. C'est-à-dire que si beauté, tout qu'on a la zima.
1: Il y a les maçons, oui. les constructeurs.
0: Les constructeurs.
1: Ici, parce que. Dio. Au niveau du Rwanda, il faut reconnaître, ils ont de bons maçons.
0: Exactement.
1: Qui savent aligner la brique. Hein,
2: de bons
1: oui, de bons crépisseurs de, qui finissent la maison. On a eu le Kabisani à Mzuri. Il y a les amis qui nous vendent des fleurs ici.
0: Oui. Ouais.
1: Depuis un temps, on était
0: dans le
1: Marcoba, dans Zungluka, dans Maoua, il n'a pas saïdi.
0: Exactement.
1: Hein. Oui, mais ben Maziwa. C'était une bonne ambiance quand même. Il y a une nombre à Irudie. Parce que nous sommes à la frontière et nous sommes obligés de vivre ensemble.
0: Attends, Fanny. Mais ben c'est tout Rwanda. Gouvernement rwandais n'a quoi qu'à maïle sana. Haipenda ke yone che kama, kuna martikle zegizina toka mu Congo, particulièrement, zenizina bénéficie ku population yake. Lakini ukazungumuza na mkaaji, un citoyen comme moi, un citoyen landa, un rwandais, une rwandaise qui n'a rien à faire avec la politique, anakuonesha bien kama ebwana Congo munatusaidia sana. Et je pense que la transparence politique exige qu'on reconnaisse les contributions des pays voisins dans la survie des uns et des autres.
1: C'est bon. Voilà, Désiré Ntahira, vous êtes, je crois, de ceux-là qui pensent qu'il faut que frontières érodient, tout en observant, bien sûr, les mesures barrières.
3: Tout à fait, effectivement, parce que ça vient de tout à fait,
2: que wakati muko wajirani, vous êtes des voisins, vous êtes obligés de vivre ensemble. Na ile kuishi ensemble, c'est-à-dire que ni collaboration. Alors, ile frontière kufunguliwa itasaidia sana ele Rwandais ele Congolais. Mais beaucoup plus chie tungepashwa kuyua kama eh mama tuko mpei mu région yenyi bitu vinavaria kasani sa. 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Bon, moi comme je peux pas parler comme Solange, c'est une actrice sociale, mais moi je suis un acteur sociopolitique. C'est-à-dire que mon façon est. Non, rien ne peut se faire sans la politique, madame. Rien ne peut se faire sur cette terre. Il faut le savoir. C'est-à-dire que, Nikwangali Ambali, avoir une vision de loin. Un jour, donc les Congolais doivent réfléchir, c'est-à-dire le Sud qui vous comme Bahayabiko, gestionnaire, le Kwaleoï, moi je fais réfléchir, et si, par exemple, il y a Bolenge Libaki, il y a Sikuzamingi, qu'est-ce que nous pouvons faire? C'est-à-dire qu'il faut avoir une vision que c'est ma, tu créer ma mécanisme, de sécuriser ma territoire Zetu, ma milieu Zetu, pour que tu baouez Kulima, quand tu vas dans Lima, tu n'es pas ici, même sans dépendre totalement du Rwanda. Mais, kwa tunabakia tu asema Rwanda wanafunga frontiere, nyama hazikuye, tomate hazifike, c'est avoir une vision courte. Mais nous devons avoir une vision de loin, pour dire, autant les Rwandais dépendent de nous, autant nous dépendons du Rwanda, mais il faut avoir des dirigeants visionnaires. Et là je voudrais parler par rapport à Baye, à ce qu'il a dit. Mon cher, c'est quoi? Parce que moi, dire quoi? C'est un baptême de feu que vous venez d'avoir. C'est-à-dire, vous êtes nommé. C'est chez vous que vous êtes nommé. Vous êtes des Bagira, non? C'est chez vous que vous êtes nommé. Solange a dit que le vice, l'adjoint n'a pas de parole. Je pense que chez vous, l'adjoint a autant la parole que le titulaire.
3: C'est faux.
2: Vous n'avez pas la parole?
3: Je n'ai pas la parole puisque mon titulaire.
2: Non, je n'ai pas dit ça, je n'ai pas comparé. Vous avez la parole autant que lui l'a.
3: Ok.
2: Il faut savoir comprendre le français parce que vous êtes dirigeant. Donc, c'est pour dire que c'est chez vous que vous êtes nommé. Travaillez chez vous. Et là, nous, on ne connaît pas si vous êtes adjoint ou n'êtes pas adjoint. Nous allons voir les actions posées. Mais un élément que je n'ai pas apprécié chez vous, c'est que vous avez dit que vous allez rétablir la sécurité à la japonaise. Il faut faire attention avec ces mots-là. Aujourd'hui, vous dirigez. Ce que vous dites, on prend ça à la loupe. Et on va vous juger sur ça. La sécurité, c'est quelque chose de difficile. Très difficile. Je pense à moi, je connais ça. C'est très difficile. Vision, nous ne sommes pas obligés de savoir que c'est une vision. Dès que vous l'avez dit, donc nous sommes obligés de vous attendre sur le tournant. Donc, sur ce point-là, moi, c'est un conseil que je vous donne, comme ami, comme frère. Je vous donne un conseil. Vous êtes dans une phase d'écouter. Vous n'êtes pas obligé de répondre à toutes questions qu'on vous demande, mais vous devez poser, de peur de vous contredire avec vos autorités. Et vous avez dit que, moindre blague, vous êtes en prison. Moi, je ne voudrais pas vous voir en prison. Je voudrais vous voir réussir. Parce que quand vous réussissez, c'est nous tous qui...
4: Amos et moi, par rapport à l'ouverture de la frontière, il faut dire que ce ne sont pas les petits commerçants. Hein. Seulement, vous savez qu'au niveau de Kamembe, il y a un aéroport.
5: Oui.
4: Les gens prennent l'avion là vers Kigali. Et une fois à Kigali, on peut voyager partout au monde. C'est donc un chemin obligé, un passage obligé. Et donc la rouverture de la frontière, c'est également bénéfique pour le Rwanda, parce que le gros des gens qui voyagent à partir de Kamembe dans les avions rwandais, ce sont des Congolais du Sud Kivu qui voyagent vers le Kenya, vers la Tanzanie et partout au monde, à Mos.
5: Justement, nous avons eu à le dire, le jour où on a évoqué la question de cette fermeture à cause de ce virus-là, Ebola. Et je pense, si j'ai bonne mémoire, tous les intervenants ici ont eu à dire, en dépit de la présence de ce virus, il fallait voir comment les autorités rwandaises et ceux du Sud Kivu devaient collaborer pour permettre quand même qu'il y ait mouvement. Parce qu'à part les voyages que vous avez évoqués, j'ai vu dernièrement quelqu'un, mon camarade, pas ta opération, soit il dit qu'il y a un problème, il est obligé de courir au contrôle de Rwanda. Et notre évoqué, il est cas. J'ai aussi encouragé les autorités de l'AFC-23 à lutter contre le virus Ebola. Parce qu'eux-mêmes ont déclaré, tous nous avons suivi, qu'il n'y a plus de cas, Zenyezi comme à l'hôpital. En même temps, ils ont demandé à la population de rester vigilante parce qu'on ne peut jamais regretter d'avoir été prudent. Mais comme déjà la situation a évolué bonnement, nous pensons que c'est l'occasion déjà. On va diriger à Rwanda, va discuter quand même pour que la population ici, dans une situation où il n'y a pas de banque qui fonctionne, moi vous avez évoqué la question Frank Zidisha, Zidisha Aribika, Zamingi Bananza Katala Kuzika, Kuzika Mat. Kisha na frontière zifungiwe, ça devient le calvaire. La population njo iko ina sumbuka. Batu ba mingi ba Rwanda nao bana vivre na bitu introduire mu Congo. Je prends exemple mafuta mawesi. Mafuta mawesi nyi banatumishaka Rwanda inatokaka hapa Bukavu. Personne ne peut me contredire. Tonaka bali ba mama, unaona la plupart des fois batu banafanya une confusion directeur. Solange l'a dit, nous devons parvenir à dissocier la politique, même si c'est elle qui jugule tout, na vie sociale abattu. Kuko bale wa mama ba chini chini, ba mkongo na ba Rwanda, habaju watawe vinapitikaka. Et quand il y a ce genre de problème, abo njo ba victime ba zaidi, na jama, njo ba nako ba victime. Na ba acteur politique, ou ba politicien, tu va tenir compte ya hidi jou, ils ne visent que leurs intérêts personnels, au détriment des intérêts communs. Va permettre, je pense que c'est un appel que nous lançons au gouverneur de province, à engager comment il peut aller dialoguer avec son homologue de l'autre côté. Bah, ville à tout temps, en maintenant, il m'a mesuré la barrière, qu'on va tester, ça on ne refuse pas pour question de prudence, mais va permettre tout mouvement pour que tout va ici. Merci. Parce que Njala Njo, il n'a pas de pita tabou gonjo, pita tamasas. C'est pourquoi nous disons, et je pense que ceux du Rwanda ne peuvent pas refuser une proposition, et nous-mêmes qui vivons au Congo ne pouvons pas refuser cette proposition. D'accord. C'est pourquoi nous disons que vraiment, bah, dirigeant et tout, si que Maralemi Kouaraïa n'a pas bifagné dans l'extrême urgence pour que la population vienne de l'Etenakouchi. Vous avez évoqué la question de Semaso, Kareler, Nabengine, Baratoka, Rwanda, ça veut dire que nous avons eu en difficulté. Parce qu'ils vivent des activités du côté congolais. Mais même nous, beaucoup de nos populations vont avoukaka pour diverses activités. Aujourd'hui, ils sont totalement bloqués. Alors, je reviens par là où j'ai commencé. Comme il y a évolution, gestion, il y a le virus Ebola, vraiment nous demandons aux autorités des deux côtés de voir comment ils peuvent se rencontrer dans l'extrême urgence pour que alléger. Il est souffrance du côté de la population.
4: Mais il faut dire à la population qu'il faut continuer à observer les mesures barrières.
5: Tout à fait.
4: 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Jua hayaisha mkongo.
5: Ingali kwa
4: ingali.
5: Litour est l'épicentre.
4: Voilà.
5: Litour demeure l'épicentre de ces virus.
4: Na kama kuko mtu mwenye alitoka mwa ile zone. Il faut vraiment kuenda kwa kubwa ya santé. Baneza yu avia kufanya. Parce que on a ya une imprudence du côté de Luiro, je crois.
5: Oui.
4: L'homme qui est venu, bon, Alkuya Bonema, il a infecté tout le monde chez lui, là-bas. Heureusement que, bon, on a sauvé quand même des gens. Mais c'est dans sa famille où il y a eu des victimes, son épouse, je crois, et son enfant. Donc, c'est un problème. Des gens qui voyagent tout le temps, il faut vraiment faire très très attention. C'est vrai, les coûts de vie nous obligent parfois de voyager, mais au Kiwa, quand on a tout comme les zones à Mubaya, il faut que ce gélé à Bakouba
5: et
4: à santé, ou si les Tebougon, Jotena Mungini, vous voyez, un cas qui a été connu au niveau de l'Uiro, dans la zone de santé de Miti Muresa. Nous a plongé dans une psychose terrible. Et voilà, on est encore en train d'observer les cas de contact, donc rien n'est fini, tout n'est pas fini en fait, bien qu'il y a eu des gens qui sont guéris. Tout peut encore arriver si nous relâchons le ministère si barrière. Monsieur le bourgmestre adjoint, on voulait prendre le sujet principal de cette émission.
3: Avant d'aborder le sujet principal de cette émission concernant l'ouverture des frontières, sincèrement, comme nous avions enregistré 3 cas à Mitimoressa, dont un décès, dans la ville de Bukavu, on a créé des mesures barrières, surtout au niveau de l'entrée principale de la ville de Bukavu-Kazingo, d'où nous arrivons chaque matin, midi et soir, pour contrôler, pour se rassurer des cas suspects. Mais jusqu'à présent, dans la ville de Bukavu, 0 cas. J'aimerais que les intervenants aussi ne cessent aussi de féliciter cette bravoure de l'AFC M23 pour avoir maîtrisé la situation. En ce qui concerne toujours cette virus à Ebola, j'aimerais rappeler Madame Solange que le coordonnateur adjoint de l'AFC M23, Freddy Kaniki, arrive presque chaque jour à Bukavu, Goma, Bukavu et dans d'autres zones libérées dans le territoire pour lutter, pour riposter contre cette virus, et que lui-même avait déjà, sur l'instruction de la hiérarchie, il y a un délai qui avait été déjà donné concernant les taxes forces. C'est un délai de 30 jours. Je crois qu'il ne reste que 10 jours pour que nous puissions y revenir. Et après le délai, c'est un délai de 30 jours, comme il ne reste que presque 10 jours, après les 10 jours que nous pouvons évaluer afin que des mesures pour l'ouverture de la frontière puissent être prises. Et la raison pour laquelle, c'est vrai, vous venez d'évoquer la situation sociale et financière ainsi que Désiré et Amos. En tout cas, moi, j'ai bien noté, et je sais bien que notre hiérarchie est en train de suivre la situation, bien que je ne suis pas spécialiste en santé. Je suis juriste de formation. Je ne sais pas comment on vaccine, je ne sais pas comment on traite des cas. Mais en ce qui concerne des mesures administratives et politiques qui ont été prises, nous sommes censés de les observer et les exécuter en bonne et due forme. Concernant la situation financière qu'elle a évoquée, heureusement, vous aviez reconnu que vous n'êtes plus en train de constater l'ambiance des Rwandais et Rwandais dans notre zone libérée. C'est suite à ces mesures barrières qui ont été prises par les autorités, nos autorités hiérarchiques. Donc, il est question de comprendre que la situation financière dans nos zones libérées, dans les zones libérées, peut-être, et sincèrement, j'accepte, je passe aux aveux que c'est compliqué parce que nous sommes en train de vouloir protéger la population pour riposter contre cette virus Ebola.
6: Merci.
3: Donc, c'est une question à comprendre. Comprenez, d'accord. Parce que nous sommes. C'est une autre guerre.
6: D'accord. Ebola, nous sommes avec quelques secondes avant de prendre le temps d'accueillir dans ce studio M. Blaise Maseka. C'est un analyste politique. Blaise, bonjour, bienvenue.
7: Bonjour Thaïs, bonjour à tous les auditeurs de la radio Mandeléo, bonjour à tous les amis.
6: Voilà, votre réaction. Dans 2 minutes, nous allons prendre le second sujet.
7: Oui, j'ai une petite réaction par rapport à cette maladie, à virus Ebola. Je vis à Mons parler de gens qui ont été lésés avec cette mesure de fermeture de frontières. Je dois avouer que je suis l'une des victimes.
6: Ah bon?
7: Parce que j'ai raté un rendez-vous médical le 25.
6: Oh là là.
7: Alors que j'avais tous les documents médicaux. Contre toute attente, je vis que ces jours-là, on nous a interdit d'accéder au territoire rwandais avec quelques humanitaires de l'OMS. Bon, je suis rentré à la maison. Mais au niveau de la psychose, vous avez dit qu'au niveau de Bukavu, il y a 0 cas. Je pense que la mesure a été très sévère et extrême. Parce que les gens comparent Ebola à coronavirus. J'ai suivi le président ougandais Museveni qui parlait d'Ebola. Il a vraiment donné une leçon magistrale. Parce que les gens ont tendance, et c'est ce qui crée la psychose. Contrairement à coronavirus, Ebola est plus maîtrisable que le coronavirus. Comment ? Ebola ne se transmet que par un contact intime entre le malade et une autre personne. Contact intime signifie quoi ? Vraiment, c'est un contact où vous êtes corps à corps. Alors que le coronavirus, c'est par voie respiratoire. Donc, il est facilement, maîtrisable plus que le coronavirus. Voilà pourquoi les degrés de contamination. Par exemple, dans la ville de Bukavu, nous sommes à plus de 2 millions d'habitants, mais on n'a pas eu de cas jusque-là. Parce que peut-être il n'a pas encore eu ce contact intime entre un malade et quelqu'un qui est en bonne santé.
0: Intime, vous avez... signifie quoi?
7: Intime signifie corps à corps.
0: Sous-semi, va tout basquer, je vous semaine ni.
7: Donc, kama amugusane,
3: mwili kumwili.
7: Mwili kumwili. Na mtu mwanagonjwa Ebola.
0: Manake kama minaji frotte kouweye. Il est quoi intime, intime? Non, non, il faut dire aux gens.
7: C'est ça, c'est effectivement ça. Donc, au contact, par exemple, Jalsoyako na yangu.
0: Et donc, au-delà des relations sexuelles, mwili sikutanane mwambrasane.
7: Par exemple, aiko sexuel. Le contact intime signifie.
5: C'est pas un mkono.
7: Voilà pourquoi parmi les mesures, il y a le lavage des mains. Parce qu'on suppose
5: régulièrement.
7: Et Muneza Salimiana, il est dans le contact intime.
3: Madame Solange.
7: Voilà pourquoi même le directeur a dit que la victime de l'Uiro a contaminé sa femme et ses enfants. Ouais. Parce qu'on suppose qu'il y a eu Moutou Mouzaza Aneza Aneza Kamata Moutoto
5: Kamono
7: Alala Kitana Mouana Viviake. Donc vous voyez un peu ça. Mais pas les voisins. Donc moi je pense que comme il n'y a pas de cas aujourd'hui dans la ville de Bukavu, rien ne justifie la fermeture de la frontière. Surtout que quand on maintient cette mesure de lavage des mains, je vis, il y a un dispositif, que ce soit ici chez nous, que ce soit au Rwanda, si les gens peuvent se laver les mains et qu'ils évitent ces contacts-là physiques, on peut avoir résolu cette question d'Ebola. Mais je veux aussi évoquer une autre chose. Nous avons suivi quand même que l'OMS et d'autres organisations ont mis à la disposition des États qui sont concernés, des fonds nécessaires pour riposter contre cette maladie. Mais quand vous voyez dans la ville de Bukavu, par rapport aux moyens qui ont été libérés, vous ne sentez pas que cette task force-là dont on parle travaille à la hauteur des moyens qu'ils ont laissés. Voilà pourquoi il faut renforcer aussi. Il faut que ces moyens soient destinés à ceux dont ils ont été...
5: Aux bénéficiaires directs.
7: Par exemple, j'ai vu pendant coronavirus, le gouvernement a doté même des radios, d'autres structures, de certaines comme les kits de lavage des mains. Vous devez voir par exemple les autorités de l'AFCM23 distribuer des kits de lavage des mains et d'autres intras à des structures qui peuvent être capables de combattre cette maladie.
6: Merci beaucoup Blaise Maseka. Nous allons prendre le sujet principal de cette émission. Depuis le mois de février 2025, la population du Sud Kivu, du moins les habitants du Sud Kivu, n'ont plus vu ses élus nationaux et provinciaux. Les uns sont à Kinshasa et les autres vivent entre Uvira et Bujumbura. Au niveau national, on apprend que la session de mars s'est encore clôturée. Au niveau provincial, en tout cas, on ignore le travail des élus. Certainement qu'eux aussi sont en session de mars et que et ça doit se terminer, je crois, les 30
5: de ce mois.
6: Ou si le mois aujourd'hui, ce qu'il est de... Le mois n'est pas de 28 jours.
5: 30 jours.
6: Voilà, de 30 jours. Alors, en tout cas, la population a soif de suivre ses élus. Surtout que beaucoup de gens sont en difficulté. Beaucoup de familles, en tout cas, dans beaucoup de familles, on passe la nuit ventre creux. Et vous avez suivi, il y a eu des perditions scolaires.
4: beaucoup d'élèves ont abandonné les études. Alors, il y a ces problèmes-là au niveau de la province du Sud-Kivu. On est en train de condamner les élus, mais qu'est-ce que les élus peuvent faire? Nous sommes dans une situation où la province, du moins la partie, le nord et le sud Kivu sont gérés par l'AFCM 23. Les élus ne peuvent pas arriver ici, c'est une question de force majeure. Mais je ne sais pas, au-delà de sessions que nous suivons de loin, à travers la RTNC et les réseaux sociaux, mais qu'est-ce que les élus pouvaient faire encore? Hein, il y a en tout cas des populations qui ne supportent pas les gens qui parlent à Touye, Vigné, Valébanatoufanisiaka. Et pourtant, quand même, il y a certains qui font des choses. Et vous avez appris, chers auditeurs, qu'il y a la loi référendaire qui a été votée. Et au niveau de l'Assemblée nationale en RDC, la clôture de la session ordinaire de mars est intervenu le lundi 15 juin 2026, dirigé par le président de la Chambre basse, Mebodi Sangara. Cette période a été marquée par un bilan législatif intense et des débats cruciaux, notamment autour des questions sécuritaires nationales. Le bilan législatif fait état des travaux qui se sont concentrés sur un calendrier prévoyant 49 arriérés législatifs et plusieurs nouvelles matières. La question d'une éventuelle loi référendaire a figuré parmi les grands enjeux de cette fin de session. Lors de son discours de clôture, le président de l'Assemblée nationale a réaffirmé la fermeté de la RDC face à l'agression, recentrant l'attention sur la crise sécuritaire dans l'est du pays. Les députés nationaux sont désormais en vacances parlementaires, une période consacrée au travail de terrain, tel que le suivi de l'exécution du programme de développement local des 145 territoires. Et dans son discours de clôture, le président de la Chambre basse du Parlement, Mebodi Sangara, a dressé le bilan d'une session marquée par l'exercice soutenu de mission constitutionnelle de la représentation nationale, tout en recentrant l'attention sur la crise sécuritaire qui continue dans l'est de la République démocratique du Congo. Devant les membres du bureau et les députés nationaux, le speaker de l'Assemblée nationale a rappelé que la Chambre a pleinement assumé ses prérogatives constitutionnelles, notamment à travers l'examen et l'adoption des lois, le contrôle de l'action gouvernementale ainsi que le suivi des entreprises publiques, des établissements et services de l'État. Selon lui, l'action parlementaire menée au cours de cette session s'est articulée autour de trois piliers essentiels: la loyauté institutionnelle, le respect des valeurs républicaines et la défense des intérêts supérieurs de la nation. Sur le plan national, la session a été marquée par la sortie officielle du réseau des femmes parlementaires, une initiative qui traduit la volonté de l'Assemblée nationale de promouvoir davantage le leadership féminin, conformément à la vision du président de la République, Félix Antoine Tshisekedi Tshilombo. La diplomatie parlementaire a également occupé une place importante durant cette période. À travers plusieurs missions officielles à l'étranger, l'Assemblée nationale a poursuivi son plaidoyer en faveur de la paix, de la souveraineté nationale et du renforcement de la coopération internationale, de la coopération interparlementaire en appui aux efforts diplomatiques du chef de l'État. Toutefois, au-delà des acquis législatifs institutionnels, la situation sécuritaire dans l'est du pays a constitué le principal temps fort de cette allocution. Le président de l'Assemblée nationale exprimait la profonde préoccupation de la représentation nationale

0: mais fort, j'ouvre les guillemets, la nation ne vous oublie pas, fin de citation. Dans un temps de fermeté, le président de l'Assemblée nationale a également dénoncé les actes de déstabilisation, de pillage des ressources naturelles, ainsi que les violences perpétrées contre les populations civiles, exigeant leur cessation immédiate. Réaffirmant l'attachement indéfectible de la République démocratique du Congo à son unité et à son intégrité territoriale, il a rappelé qu'aucune portion du territoire national ne saurait être cédée, quelles que soient les pressions ou les ambitions extérieures. Au niveau du Sénat, c'était une session extraordinaire. C'est une session extraordinaire qui est demandée. Une session extraordinaire donc du Sénat de la République démocratique du Congo sera convoquée pour examiner plusieurs matières, dont les projets de loi de finances rectificatives. A annoncé lundi à Kinshasa le président de la Chambre basse du Parlement lors de la clôture de la session ordinaire de mars 2026. Au regard des matières à examiner par le Parlement, une session extraordinaire sera convoquée. Parmi les matières à examiner figure le projet de loi de finances rectificative, a déclaré Jean-Michel Sama Lukonde, qui est le président donc du Sénat. Et au niveau toujours du Sénat, chers auditeurs, le Sénat de la RDC a adopté à l'unanimité, avant la clôture de la session, la proposition de loi fixant les conditions d'organisation du référendum. Les 89 sénateurs présents ont voté en faveur du texte déjà validé à l'Assemblée nationale, dans un climat politique tendu marqué par les critiques de l'opposition. Réunis en plénière, les sénateurs ont adopté en tout cas cette loi. Ce texte encadre désormais les modalités d'organisation d'un référendum en RDC. Cette adoption intervient après un vote similaire à l'Assemblée nationale, confirmant la volonté du Parlement de doter le pays d'un cadre légal en la matière. Une opposition vent debout contre les textes, mais déjà après la validation du texte par l'organe délibérant, il y a quelques jours, l'opposition politique avait rejeté fermement cette réforme qu'elle considère comme une ouverture vers une révision constitutionnelle aux intentions contestées. Nous allons donner la parole à nos invités dans ce studio. Celui qui n'avait pas encore parlé, il s'appelle Amani Maendeleo. Vous avez la parole. Vous avez aussi la nostalgie et le goût de revoir les députés ici. Bonjour.
1: Bonjour, cher Thaïs. Avant de répondre à la question, je tenais quand même à remercier cette invitation. Je suis ce vrai auditeur de plusieurs décennies de l'émission Pays Développement. Je dois reconnaître que c'est la toute première fois que je prends part à cette émission où vous êtes en train d'animer, où le directeur est en train d'animer. Parce que j'ai toujours salué cette qualité, cette compétence, sa manière de conduire le débat. Et je suis vraiment content de me voir au studio aujourd'hui, tout en espérant qu'il va faire la même chose comme il a toujours fait. Je salue également dans ce studio Maman Solange, que je connaissais sûrement pas. Peut-être grâce à ces émissions, vous voyez, que j'ai suivi depuis très longtemps. Hein, en tout cas, c'est vraiment une fierté et un honneur de prendre part à cette émission. Voilà, si je peux déjà commencer par répondre à la question, si je voudrais voir les élites, là vous faites allusion aux élites nationaux, je crois, ou provinciaux. Que ce soit provinciaux ou national, ce n'est pas mauvais pour tout électeur de voir ses élus, même s'il faut reconnaître que c'est le moment, c'est pas moi de vous le dire, le moment ne le permet pas. Si vraiment il faut être sincère, je ne vois pas ce député national qui serait à mesure actuellement de fouler ce pied à Bukavu. Ouais, donc c'est vraiment impossible.
2: Mais là, FCP,
1: je précise également que peut-être eux, ils peuvent le dire, mais Je suis pas vraiment leur porte-parole.
0: Oui, une virgule

0: C'est de venir ici. Au niveau de l'AFC 23, il n'y a aucun problème. Nous pouvons les recevoir et effectuer ces missions sans problème. Mais si quelqu'un de l'AFC 23 se retrouve à Kinshasa Mandji, il peut passer par des MEP. Mais chez nous, ça n'existe pas. Même les enseignants, les professeurs quittent ici pour Kinshasa. Ils vont à Kinshasa et ils rentrent. Et aucun professeur n'a jamais été inquiété, même dans l'enseignement primaire et secondaire, c'est la même chose. Chez nous, c'est la discipline. Nous avons une vision concrète, pas comme ceux de Kinshasa.
1: Amani Mandele, voilà, c'est pas ça la réalité.
2: Bon, il y a bien un sema, mais il y a un sema qui a été. Et la réponse, je ne suis pas ici pour critiquer sa réponse. Ce que me concerne plutôt, c'est ce que vous venez de dire là, que l'Assemblée nationale et le Sénat, et donc nos deux chambres parlementaires, ont clôturé leur session. Ce qui intéresse beaucoup les gens, c'est notamment cette loi sur le référendum. J'ai compris que le peuple congolais, aime beaucoup les débats. Pourtant, il y a des questions pour moi. Cette loi sur le référendum ne pouvait pas faire objet des débats. Je m'explique. Parce que la constitution congolaise du 18 février 2006, telle que révisée en 2011, a prévu une disposition de renvoi constitutionnel que ce pays devrait avoir une loi sur le référendum. C'est à l'article 5. Et donc, les députés nationaux ou les sénateurs, en votant la loi sur le référendum, ils ont effectivement accompli leur mission prévue par la même constitution. Je ne sais pas les débats, il est où. Peut-être après mon intervention, les autres peuvent me le dire. Mais moi, je ne trouve pas aucun inconvénient pour une chambre parlementaire de légiférer. D'ailleurs, c'est sa mission principale. C'est comme un joueur de foot qui marque au but. On ne peut pas lui reprocher, on ne peut pas reprocher à un attaquant pour avoir marqué les buts. Et donc, pour moi, je ne vois pas si c'est un problème.
1: Voilà.
2: La session s'est clôturée. Moi, je crois que la session au niveau de l'Assemblée nationale, parce que personnellement, je m'intéresse beaucoup aux questions parlementaires et constitutionnelles. J'ai vu que ça s'est passé quand même de la plus belle manière, parce que plusieurs lois ont été adoptées. J'ai appris même que sur les 35 séances tenues lors de la session écoulée, il y a eu quand même 31 textes qui ont été adoptés, parmi lesquels il y a la loi sur la lutte contre la drépanocytose initiée par l'honorable Christelle Vuanga. Je connais pas sur la vie d'Élise, ça fait plusieurs années qu'elle est derrière cette initiative législative. Si aujourd'hui elle parvient à résoudre ses problèmes de santé publique, je sais à féliciter. Il y a eu la loi sur la modification du code pénal, il y a eu la loi sur la modification de la loi sur les baux à loyer non professionnels. Et donc, plusieurs textes ont été adoptés et c'est effectivement pour ça que nous élisons les députés. Beaucoup de gens font semblant de ne pas les reconnaître.
1: Donc, mais la mission on n'a rien à reprocher.
2: La mission principale de nos députés, des chambres parlementaires, c'est de voter et de contrôler l'exécutif. Et pour cette session, exactement, il y a eu non seulement. Oui, parce qu'il y a eu plusieurs questions orales avec débat qui font partie des missions de contrôle parlementaire. Je crois qu'on parle de 40, de 10. Il y a eu des interpellations. Nous avons vu même une motion de défiance contre le ministre de l'Intérieur. Et donc, moi, j'ai vu que c'est vraiment une chambre parlementaire qui a joué son rôle comme il se doit. Et seulement, c'est que les gens cherchent à attribuer des compétences qui pourtant ne le sont pas, parce que chez nous, les compétences, particulièrement des assemblées parlementaires, sont d'attribution. Voilà.
1: D'accord. Amos, vous êtes de cet avis-là. Apparemment, Amani Maendeleo ne veut pas revoir les députés. Pourtant, on aimerait le voir ici quand même. Batongeleche, Tongedja Ebola. Voilà.
3: C'est grave. J'ai suivi Amani avec intérêt, mais je me dis finalement, la République va où avec cette jeunesse que nous sommes? C'est d'abord ma

0: première intervention, parce que vous avez bien dit, est-ce qu'il y a peine de tenir qu'on a un député? Parce qu'il a lui-même dit, la mission d'un député, légiférer, contrôler, mais aussi représenter sa base. Par rapport à ces missions reconnues à un député, moi je ne vois pas les rôles des députés que nous avons élus, que ce soit au niveau national, les députés nationaux, les sénateurs et les députés provinciaux. Il y a un temps, on était dans ces studios avec Maseka, on a parlé de nos députés provinciaux. En tout cas, Samakam a toujours quasi à voter, il n'a quoi qu'à gagner. Et pourquoi il continue à toucher l'argent du contribuable congolais? Ça a été évoqué ici. Mais même pour les députés nationaux. Vous savez, si du moins, acceptons qu'il y a la guerre, et ils ne devaient pas rentrer dans les zones libérées qu'occupent nos frères Bahaya et autres.
1: Mais ils devaient développer d'autres mécanismes.
0: Le monde est devenu un petit village. J'ai suivi le député national Steven Bikai dernièrement, qui a dit que même pour la question de la loi référendaire, tu as dit qu'il va nous tuer parce qu'il sombre, parce que ça peut se faire même par voie électronique. Ça, il a dit. Maintenant, je me dis, comment le monde est devenu un petit village, ces députés que nous avons élus, ces sénateurs, par téléphone, à tout moment, comment la situation évolue sur terrain par rapport à la vie qui traverse les... Non, on devait suivre les rapports. Parce que après vacances parlementaires,
2: Oliza, Maman Solange, Ndoa, Nigeria, Caucus des femmes, décide qu'il y a pour la paix. Au moins, il y en a quoi qu'un groupe à maman, Anessa, Oliza, Anessa, Mwambi, il y a comme
0: un. Bah, depuis, on va contacter.
2: Parmi les groupes.
0: Tout à fait. Espérons que quand Solange.
2: Qu'il faut rencontrer.
0: Quand Maman Solange va prendre la parole, elle nous dira, quand Barba député va contacter Barba mère. Et là, elle va nous le dire. Moi, je pense, aujourd'hui, nos députés nationaux devaient avoir honte de dire qu'ils représentent le Sud Kivu, le Nord Kivu. Ils devaient avoir honte de le dire. Aujourd'hui, nous constatons que nos députés, biko intéressés de plus, dans mon intérêt personnel, les arbres.
3: Comme d'habitude,
0: elle le dit, mais aujourd'hui, c'est grave. Et par rapport à cette session de mars, moi, je pense que l'Assemblée a fait la mission pour laquelle il y a une partie à quoi il s'est de mars. Et la priorité, c'était cette loi référendaire. Il y a une autre manière à coudisserer la population. J'ai suivi dans votre speech, vous avez dit, le président de l'Assemblée a dit, la nation ne vous oublie pas. Mais les gens devraient avoir honte de parler.
2: Fin de citation.
0: Les gens devraient avoir honte de parler. Je regrette si c'est le président de l'Assemblée nationale, natif du Sud Kivu, natif du territoire de Walungu et d'autres villes de Kabar, de Calais. Oui, moi je pose mon mot quand je parle.
4: Il est de Walungu.
0: Ok, merci. Il est de Walungu. Je voulais dire, si c'est lui qui devait tenir un tel langage, connaissant la situation dans laquelle vivent ses électeurs, la nation ne vous oublie pas. Mais honte à lui. Moi, je pense que Bodji a accompli la mission que le chef de l'État lui a confiée de faire passer cette loi du référendum. Full stop. Il y a des gens qui ont été mais la principale mission de Bodji a été atteinte. Et je pense que ni malheur ou Sud Kivu. Je l'ai dit dernièrement. La Bible est claire. Malheur à celui par qui le Fils de l'homme sera trahi. Ils savent où comment Benzetu a centré na Bengine. Ils savent jouer leurs cartes. Parce que Banakamata Mutu a été pour que Nandjo accomplir il danger il est coton indien. Vous avez lu la lettre de la 5. La nation en péril. Moi, je pense que tout le monde patriote devait lire rigoureusement cette lettre de la 5 ans et l'intérioriser et revenir à la raison. Et je demande au chef de l'État d'éviter les courtiers autour de lui qui sont en train de le pousser à la faute. Parce que tôt ou tard, il va lui porter sa croix. Ils vont les fuir. J'ai suivi Julien Paluku, mais finalement, je me demande qui a maudit ce pays.
2: Chef de l'État, c'est à l'endroit qu'on marche à Yaroudia.
0: À Yaroudia, est-ce qu'à Yaroudia, je ne sais pas. J'ai suivi dernièrement Julien Paluku. On a suivi Julien Paluku à la veille des élections de 2018, qui a dit Ivinjai kwa kinabati mtezi ono u raisi chilo mbukesho anakuwa raisi u kandida mtu mwenye anacha babake mubaridi demwae demwae iko na rangaranga iko na rangaranga mduni me finalma Felix chilo mbwe deveni presida leo ukifuata Julien Paluku il commence à tirer sur Kabila que nos Kabila étaient mauvais, il était le chef du CNDP. Oublia, je rappelle à nos auditeurs, Julien Paluku était le porte-parole de tous les gouverneurs à l'époque de Kabila. Et il fallait le suivre sur Radio Okapi, émission Dialogue entre Congolais, comment il défendait Kabila à l'époque. Moi, je pense que si on était dans un état sérieux, il y a des politiques dans ce pays qui devaient être pendues publiquement. Je voulais dire quoi Bodji ne devait pas se frotter les mains par rapport à ce qu'il a fait pendant cette session.
2: Ne sont pas c'est
0: par rapport à ce qu'il a dit.
3: C'est ça.
0: Tout à fait. Nos élus ne devaient pas se frotter les mains. Mm. Je parle de celui qui a parlé à leur nom, le président. Mais tout en parlant de tous les élus, comme vous le dites. Il devait d'abord s'intérioriser dans Manasema. Ababati Obarikoufa, le 12. Makas qu'on a enregistré à Kinshasa. Il devait comprendre que Abondjo va au terre. Parce que nuit était le vote de leur loi suicidaire. Et diabolique, il n'y aurait pas de mort à Kinshasa, à moins qu'Amani me dise le contraire.
4: Ah, j'ai un avis contraire.
0: Ni t'étais le vote de cette loi suicidaire, il n'y aurait pas de mort. Non. Mais je n'ai pas suivi même Bodji ou les députés dire un mot par rapport au mort que la République a enregistré. Et je me dis, nous sommes en face d'un régime, c'est là que je vais d'abord citer Thaïs, nous sommes en face d'un régime qu'on qualifierait de régime de double assassin. Je m'explique. En 2016, ceux qui sont au pouvoir aujourd'hui ont fait tuer les gens en disant non au changement de la constitution. C'est là qu'on a perdu Thérèse Kapangala et Rossi Mukendi. En 2026, le même régime au pouvoir fait encore tuer les gens en disant oui au changement de cette même constitution. C'est un régime qu'on qualifierait de double assassin. Malheureusement, comme nous sommes dans un pays où la population acclame, danse pour ses bourrons. On est en train de voir des gens qui défendent de n'importe quoi. D'accord. Voilà pourquoi je demande au peuple congolais.
2: Amos,
0: comme la Cinco l'a dit, soyons debout, la Blaise, nation est en péril, la nation est en danger.
2: Voilà, Blaise, nous allons éviter de personnaliser les débats. Nous sommes en train de parler des élus en général. Allez, venez tous les Tchagoulaka. Léon Baye a prétendu qu'ils sont libres de venir ici. Mais est-ce que vous êtes de cet avis-là qui est... Vous êtes sûr qu'ils peuvent venir ici sans être
0: inquiétés?
2: Surtout que les activités politiques sont en berne dans les zones libérales.
5: C'est ça. Tout à fait. Bon, et c'est là où je vais d'abord commencer. Baye est en train de mentir. Parce qu'effectivement, nous qui sommes restés ici comme acteurs politiques, nous avions nos partis politiques qui sont régulièrement enregistrés. Mais là où je n'ai jamais compris la politique de l'AFC M23, c'est que vous dites que vous combattez la dictature de Tshisekedi pour en instaurer une autre. De quel droit vous interdisez aux partis politiques de fonctionner? Bahaya, tu peux dire sur ce micro en vertu de quelles dispositions vous interdisez à d'autres formations politiques de fonctionner. Vous occupez les maisons, les quartiers généraux, les états-majors de d'autres partis politiques. Moi, mon parti, le FPC, est aujourd'hui occupé
2: votre bureau
5: par un cadre de l'AFC M23. C'est quoi? Qui peut m'expliquer ça? Vous n'avez pas de moyens pour prendre des maisons en location, pour vous en prendre aux états-majors, aux QG, au siège d'autres partis politiques. C'est de l'intolérance et vous devez rectifier cela.
2: D'accord.
5: C'est même une violation des droits droits privés des autres. Mais alors, vous avez demandé à Mani de... Vous lui avez posé une question. Est-ce que nous sommes contents, nous, ici, de ne pas voir les députés? que vous posiez la question autrement, Thaïs, vous avez tous les numéros des députés nationaux. Posez la question à l'un et l'autre parmi eux pour lui poser la question. Est-ce que Bukavu ne vous manque pas? Parce qu'en effet, les députés provinciaux et nationaux, les uns peuvent estimer qu'ils sont à Uvira, les autres à Kinshasa, et les sénateurs, croyant qu'un jour ils ne rentreront pas. Nous, on a refusé de quitter cette ville. Tôt ou tard, ils nous reviendront ici.
0: Honteusement.
5: Je ne sais pas de quelle manière, mais chacun sera obligé de rentrer chez lui. Je sais que la majeure partie d'entre eux, ils vivent ici, parmi nous, dans nos territoires et consorts. À moins que il commence à nourrir des ambitions dans d'autres circonscriptions électorales du pays. Le pays a 147
3: territoires.
5: Vous
3: savez, qu'il y a des députés, mais, des députés provinciaux qui sont ici depuis la guerre.
0: Oui, oui. Ils n'ont jamais été inquiétés.
5: Oui, effectivement, j'en connais certains, pour raison des maladies peut-être et autres.
6: Ils n'ont pas pu se déplacer
5: vers Ouvira. Et puis, vous avez à un certain âge, on ne sait plus vivre en errance. Il y a des gens qui se disent, je préfère mourir chez moi, je préfère qu'on m'enterre dignement chez moi, que de fuir. Je ne sais pas pourquoi Thaïs n'a pas fui, alors que tu en avais toutes les facilités. Mais à un certain moment, on s'est dit, bon, la mort, elle est là, nul ne peut y échapper. Mais moi, je préfère mourir chez moi. Parce qu'au moins, je peux être enterré par les miens.
7: Tu as manqué le billet d'avion?
5: Non, je ne peux pas en manquer quand même. Malgré la précarité de la vie, je ne peux pas manquer un billet d'avion. Alors, parlons de nos élus. Je vais commencer par les provinciaux. Vous nous avez appelé l'autre fois quand nous étions dans ce studio. C'était au sujet d'une motion de censure contre le gouvernement Pourroussi. Mais à un certain moment, les députés ont été rappelés manu militari à Kinshasa. Ils ont produit un protocole d'accord. Je ne sais pas si leur règlement prévoit que pour gérer une motion, il faut aboutir à un protocole d'accord. Et quand vous lisez le contenu de ce protocole d'accord, aucun intérêt du peuple n'y transpire. Les législatifs réclament ce droit, ça, $50,000 le mois comme dotation. Pour où s'y réclame sa stabilité politique, je n'ai pas vu un seul point qui touche au bien-être social de la population. Mais, dans tout ça, je n'ai pas encore compris, Thaïs, depuis la signature de ce protocole d'accord, Pourroussi est toujours bloqué à Kinshasa.
0: Est-ce qu'il rentrera?
5: Même les élus, je ne sais pas, ils vont fermer la session comment? Et ils ont déjà tenu combien de plénières pendant cette session? Je pense qu'ils n'ont tenu qu'une seule plénière, celle de l'ouverture, et les jours qu'ils ont déposé
0: leur motion.
5: Ils n'ont plus jamais fait une quelconque plénière. Donc c'est un peu compliqué, c'est un peu bizarre. Mais nous devons comprendre que nous avons été sacrifiés à plusieurs niveaux. Au niveau national, je dois quand même avouer que la mission principale d'un député, c'est d'abord une mission de représentation. Parce que à travers ces mandats, c'est à travers nos voix, hein, quand nous élisons pour un élu, il nous représente d'abord. Parce qu'on ne peut pas légiférer tant qu'on n'en a pas mandat. Il faut d'abord avoir ce mandat-là de représentation. Mais la grande question, est-ce qu'au Nord Kivu et au Sud Kivu, sommes-nous représentés?
0: Non.
5: De tout ce qui se passe ici, il y a quelque chose qui m'a quand même choqué. On sait que le député ne peut pas prendre les armes pour venir se battre sur les champs de bataille. Mais au moins, ils ont un espace d'expression. Je n'ai pas vraiment senti nos élus ici monter au créneau pour dénoncer ou pour dire, ou ne serait-ce que pour présenter leur compassion envers nous. J'aimerais même avoir quelqu'un qui prend la parole, qui dit, nous compatissons avec nos électeurs de Bukavu, de Kabare, de Calais et consorts.
3: Mais bon, tu l'as dit.
4: Mais ça, on a toujours dit compatir. Ça, c'est
5: Dédé, Moi, je ne voudrais pas personnaliser ces débats. Je n'aime pas personnaliser les débats. Et c'est là où je condamne toujours Amos. Amos, au lieu de rester dans les débats, il les personnalise. Ce n'est pas bon. Ce n'est pas bon.
0: On connaît le rôle du président.
5: Si le plan législatif, ça vous devez arrêter. Ouais. Parce qu'après avoir eu ce mandat de représentation, les députés ont pour mission d'élever.

0: quels articles de cette constitution donc donne, hein, il se termine avec des recommandations du genre une loi spécifique réglementant telle ou telle autre matière devra être élue.
1: Voilà.
0: Et nous devons reconnaître que tous les élus qui se sont succédés de 2006 étaient paresseux.
1: Oui.
0: Parce que après toutes ces années, non, nous ne devrions plus avoir un vide juridique dans ce pays. On n'a pas, Ngondanko, il n'a pas inventé la roue. Et moi, je pense que il faut plutôt lui jeter des fleurs.
2: Ah bon?
1: Exact.
0: Parce qu'il est venu compléter un vide juridique qui existait.
1: Ouais.
0: Je n'entre pas dans le fond de la loi. Mais il a quand même comblé un vide juridique. Et si nos élus qui sont censés voter cette loi l'ont voté à l'unanimité, dans leurs prérogatives, et les sénateurs, dans l'unanimité, ils ont voté cette loi,
1: ouais.
0: Je pense qu'ils ont fait leur travail. Mais Ngondanko a couvert un vide juridique. J'appelle d'autres députés, par exemple, au cours de la session qui va venir, de combler d'autres vides juridiques.
1: Oui.
0: J'ai vu quand même un honorable comme Césaire Matabaro qui a proposé une loi sur l'adoption de l'anglais comme la deuxième langue officielle.
1: Oui.
0: Madame Solange Luachiga a fait l'anglais à l'ISP comme moi. Et même nous, au FPCN, parmi les matières que nous recommandons dans les changements ou la révision de la Constitution selon les cas, c'est l'anglais comme deuxième langue officielle de notre pays. Aujourd'hui, on ne peut plus être dans un pays avec tout ce que nous savons comme mondialisation et consorts et qu'on soit incapable de connaître l'anglais. Tout
2: c'est
0: celui
2: bon.
0: Qui ne connaît pas l'anglais aujourd'hui est comparé à un analphabète.
1: Ouais.
0: Et je vis, en ce qui concerne le contrôle parlementaire, il y a eu des interpellations quand même. Il y a une motion de censure. J'ai vu des chefs d'entreprise qui ont défilé, qui ont été interpellés.
1: Exact.
0: J'ai vu comment Chabani, vous avez suivi vous-même, malgré la façon dont la motion s'est soldée. Mais quand même, j'ai vu un Chabani qui a été réduit pendant la plénière parce qu'il savait qu'à tout moment, il pouvait partir.
2: C'est bon.
0: En ce qui concerne les vacances parlementaires, je dois quand même signaler quelque chose. Nos députés ne peuvent pas arriver ici comme Amos l'a dit. Mais nous avions dit, il faut être réaliste. Mais je note une fois, comme Amos l'a dit, on peut ne pas être là physiquement, mais on peut y être à travers certains actes, certaines actions, certaines initiatives. Donc, nous ne demandons pas nécessairement
2: qu'il soit présent
0: ici. D'ailleurs, je salue la bravoure d'un élu du peuple. J'ai vu hier que l'honorable Trésor Moutiki a été à Kamituga. On voudrait voir aussi les nôtres de Bukavu demain ou après-demain revenir parmi nous.
2: On voit certaines actions, par exemple, de Olivier Moudekereza,
0: oui.
2: Mama Kincha, qui sont toujours...
0: Voilà ce que nous disons. On n'est pas obligé d'y être physiquement.
2: Les jeunes députés provinciaux, oui. Comment ils s'appellent? C'est Kalimba.
0: Oui, Jackson Kalimba.
2: Jackson Kalimba.
0: Oui, je l'ai vu faire le plaidoyer sur la réouverture de la RN5.
2: Ouais.
0: Ouais, et on a ouvert cette route.
2: Et tout le monde s'en a préoccupé.
0: Non, c'était lui, c'était vraiment son initiative. C'est lui qui a initié ça. Voilà autant de petites actions qu'on peut poser tout en étant pas.
2: C'est vrai qu'il est parfois critiqué dans les réseaux sociaux, mais quand même, quand il est intervenu à l'Assemblée nationale, il vous poste même ses interventions. Dans les réseaux sociaux.
0: Et il est pratique.
2: Oui, pour montrer que.
0: Vous savez ce qu'Olivier Moudekereza a de plus que les autres? C'est son pragmatisme.
2: Oui.
0: Il est pratique. Les autres sont plus théoriques. Ils sont dans les verbiages créés vides. Mais dans les faits, vous ne sentez rien. Alors, Olivier Moudekereza est pratique, pragmatique. Et nous demandons à tous nos autres élus aussi.
2: Ouais.
0: Même s'ils ne peuvent pas arriver
2: de fournir
0: ici,
2: des efforts.
0: Oui. Et bon,
2: rester en contact avec
0: les bases. Ouais. Et nous partager. Par exemple, moi j'ai besoin d'avoir cette loi sur le référendum après amendement.
2: Oui, parce que certainement qu'il y a des articles qui ont été la guerre.
0: Et moi je demande à tous nos députés de nous partager
1: toutes
0: les initiatives parlementaires.

0: Même à distance, la population d'Ifri, par exemple, a besoin de la voix de ses élus.
1: Oui,
0: la population de Kabare, la population de Walungu, la population de la ville de Bukavu.
1: Comme vous parlez d'Ifri, je dois en profiter pour dire que l'honorable Théongo Abidje, par exemple, tout en étant à Kinshasa, il s'est fait sentir à la base. Je l'ai vu intervenir pour les finalistes du secondaire. Voilà les petites actions, même si on dit que ça ne revient pas dans les rôles des députés, mais nulle part où on dit qu'un député ne peut pas poser un geste de charité, un geste
2: les
1: de
2: finaliste, on n'a pas payé pour eux cette année.
0: D'accord. Maintenant, son ange Lachiga, vous avez la parole sur le travail des élus dans ce contexte de guerre, dans ce contexte où le Sud Kivu est géré par l'AFCM 23.
3: Merci beaucoup, Thaïs. Je me rappelle Maître Pacifique et Biumanine qui me dit toujours, Solange, à chaque intervention, je me rappelle de toi, de ta phrase, le contexte dicte les stratégies.
1: Absolument.
3: Le contexte dicte les stratégies. Quand j'étais enfant, avant de quitter la maison pour aller à la messe, mon père regardait, il me dit, Mino na kule Rwanda, vule na kuya, muzire hera.
1: Buna ingia
3: kule. Kama ukimbie mbio, hauta kutana, utafika ngula, au kashiraboba, na mvula ilisha anza. Kamata parapluie. Mais comme à cette époque, dans une maison, haungeweza kupata parapluie mbili wala tatu, même si c'est une famille avec une identité bien connue, unakamata liani ya mgomba. C'est vrai?
1: Oui, ça, le contexte.
3: Le contexte dicte les stratégies. Nawaza kama, nos députés ont pris des stratégies selon le contexte. Et l'analyse du contexte dépend d'une personne à l'autre. Sa compréhension, son intelligence, ses besoins et ses intérêts. S'il y a des députés qui sont restés, pourquoi les autres sont partis? Certainement qu'ils auraient peur de la révolution, révolution, mais nous, on l'appelle rébellion. Et les politiques de Kinshasa appellent rébellion.
4: Selon vous.
3: Mais on dit révolution ou rébellion de toutes les
4: c'est
3: façons.
4: C'est la révolution.
3: Ok.
1: Les contextes, c'est les mêmes.
3: C'est les mêmes presque. Et donc, ils auraient peur. Ils avaient eu peur. Et ils ont dit, Ngoya ni kimbie, ni sauve kwanza, roho yangu. Na wakati buto anakimbia, hangalie kibie ibi na anguka. Bébé Nabakia, Afrique tout quoi. Mais nous, nous sommes restés. Ce qui signifie que il faut population Nangali et Nasema. Il y a des gens pour qui ils ont voté et qui ne comprennent pas le rôle d'un député. Nous sommes restés ici. Il y a des gens qui m'ont dit, mais hey, Madame Solange, avec tes interventions sur la radio, pourquoi tu es encore. Mais aujourd'hui, je viens de parler de l'AFCM 23. C'est la vérité, c'est la vérité. Et moi j'ai dit aux gens, j'ai mangé de qui? Nilikula kianani. Mais kukula kitu kia mutu, comme on a mis à mutu tumika vizuri. Ça va comme je l'ai dit, upende usipopenda. Si bote benyu tuko parti nyuko kipe tuko ba AFC M23. Ça va hakuna ingine uongozi tuko nayo hapa. Mais lakini souhaitez tout. Hatupendi hiyo division, tunapenda ichi ikue moja. Alors, les députés sont partis. Je pense qu'ils ont perdu les pédales. Habadjou bafanyaye. Parce qu'ils ne savent pas comment se comporter dans la rébellion. Même si Bahaya nous dit qu'il va t'accueillir. Est-ce que député a tenu le meeting na AFC M23 et moitié? Je ne sais pas. Je ne dis pas oui ou non, mais je pense qu'il faut éviter les discours populistes parce que le fond, la politique de l'AFCM 23, haïko e bourgoumès njo na ijou, haou ijou e,
5: ipofasi
3: ingine. Deuxième chose, bwana Bahaya, unajua, chivote tukotu nakutana na hapa, natuna kutana na tena. Wolisha choisire nani rôle à c'est pas question de camp comme tel parce que les chibote olinga olinga te nous sommes dans la FCM 23 où chaque on a étiqueté une, c'est-à-dire que oase kushuka usikuna sautariste kusahabu na kuzani niwe bahaya wa zamani naomba na kutuma kuliko wanatuma wengine. Jo mana, franchement, je vous respecte beaucoup, je vous aime beaucoup, vous êtes un acteur très très très important.
1: Là, il était présent à la société pour
3: nous,
1: civile,
3: pour nous, vous êtes un acteur cache, très très important. Hatuwezi penda tusikie bougoumesse rajon wa bagira amenani pardon, ou t'as quoi mettre au bosser, bah t'as c'est ma société civile a été formée, bahaya l'actuel vice-président,
4: vice-bourgmestre.
3: C'est pas question de règlement des comptes, non, franchement. Bon, ok, si vous m'avez compris, bien, c'est bien. Si vous m'avez mal compris, aussi c'est bien. Je présente mes excuses. Ok. Alors, nos députés, oui. Balienda, mais quand même, comme vous avez dit, il y a ceux-là qui gardent le cap. Personnellement, je reçois des messages de l'honorable Kinja Mwendanga Béatrice,
1: oui,
3: le message de Olive Moudé-Kereza et d'autres. Mais moi, je me dis, haï toché. Namanyi atawalaumu, manaki na yaye ko analyser contexte. Peut-être que je pourrais être député Nami et Mina Kimbia. Bon, maman, tu vas faire nini. Bon, quelle est la place que l'FCM 23 accorde à un député? Nous sommes dans la révolution.
5: Bah, c'est moi, on va
1: ils ont même occupé les assemblées.
3: Exactement.
1: Ils vont se
3: faire. Alors, je vais
4: vous éclairer. Ah. Ce qui fait que la population, certains habitants, digèrent très mal ce que font les députés, c'est justement à cause de la loi référendaire.
3: Je n'ai pas fait
5: ça. C'est pas ça la priorité.
3: Je vais arriver là.
5: C'est une loi suicidaire.
2: La loi pose quel problème?
4: Certaines personnes ont pensé que les députés devaient quand même poser la question à la base ou à certains groupes sociaux comme les caucus des femmes. Hein, un député, on pouvait poser la question au caucus des femmes. Bon, Koukoyi, chérie, et Yenye, on a tout proposé. Tout y comporter dans mon agani. Mais apparemment, les députés se sont enfermés, ils ont voté, et maintenant il y a des manifestations. Vous avez suivi la position de la CENCO,
5: oui,
4: de l'ECC, de la société civile en général. Ça crée maintenant problème au niveau du pays. Ça signifie que de quelque part, les élus n'ont pas contacté la base. Oui, s'ils pouvaient le faire, je crois qu'on n'arriverait pas
2: ils ont à le mandat.
3: Merci beaucoup, Thaïs. C'est là où je voudrais arriver. Je vous ai dit que ça ne suffit pas. Et dans mon petit carnet, j'ai écrit la politique en République démocratique du Congo. Qui devrait être politicien, politicienne? Qui devrait être député? Qui devrait être président de la République? Ailleurs, l'élite politique se forme. C'est sur ce micro de la radio Mindeléo, émission TP Développement, que j'ai toujours regretté le fait que les partis politiques de la République démocratique du Congo ne nous servaient à rien. Et un jour, j'ai dit qu'il n'existe pas de partis politiques au vu de rôle et responsabilité des partis politiques dans la construction d'une élite politique capable de travailler pour et avec la population, le d'accord, peuple. Alors, la loi référendaire, j'ai dit le contexte dicte la stratégie. Le contexte actuel ne devrait pas permettre à ces députés de se plonger dans ces questions de la loi référendaire. Ne devrait pas. Les députés nous consultaient. Nous consultaient nous qui? Oh, nous sommes la base. Je vous dis que dire que nous sommes la base n'a pas de poids par rapport aux besoins de ces députés, et les besoins, c'est par rapport à ce qu'ils ont gagné.
4: Oui, parce que parenthèse, oui, encore une fois, maman Solange, j'ai vu les mamans que vous encadrez. Elles ont reçu la bénédiction de la gentillesse des députés, parce que j'ai vu certains députés financer les AVEC, les Mousseau, les groupes de mamans hein, recevaient en période électorale, hein, même avant les élections.
5: Des appuis.
4: Les mamans, les mamans,
1: tous les candidats.
4: Oui, les mamans qui se réunissent dans des groupes des AVEC ont reçu des moyens de candidats. De tous les candidats. Et les mamans, oui, les mamans ont voté pour ces députés là-bas. Mmh. Et donc, nous, on pensait que, bon, c'est vrai qu'on a décrié la façon dont les élections sont passées, mais nous, on pensait que peut-être, comme ils sont déjà là-bas au niveau national, voyant les enjeux liés à cette loi, ils devaient quand même revenir vers le maman là-bas. Et il y a des mécanismes, parce qu'il y a des présidentes, je crois, de ces groupes là-bas, des mamans. Si vous arrivez à Bitimwanzi, oui. Si vous arrivez à Kasha ou à Mulambula, vous allez à Kadourou, vous allez à je ne sais pas où, les mamans, les groupes là-bas existent. Donc, c'est possible de poser encore des questions. Voilà, c'est vous qui m'avez élu.
1: Comment évolue votre
4: élu? Voilà, il y a cette loi que l'on est en train de nous proposer. Voilà. Moi, comme votre élu, comment vous voulez que je me comporte?
3: En principe. Mais Thaïs, n'oubliez pas que c'est autour de cette table que nous avons toujours dit qu'en République démocratique du Congo, quasiment il n'y a pas qui a, il y a pas politicien. Pourquoi politicien? Et cette loi référendaire, qu'est-ce qu'il est niveau? Makono waza falanga zikutembea. Si falanga zilitembea. Na wakati falanga zinatembea. Est-ce que les mamans okubiche mwanzi angali na poids devant les députés nationaux mwenyiko Kinshasa? Et d'ailleurs, le contexte actuel de la rébellion ou révolution, il kabapatia mulango ya wazi ya kufanya kishamba chakule comme il veut, banatoa la sombe, banatoa la bifunu, banatoa la lenga lenga bitu wanavitia pamoya pour satisfaire au président actuel, Monsieur et Excellence Félix Tshisekedi. Et donc, pour moi, si j'avais le pouvoir, moi je pensais que peut-être quand ça va arriver au niveau du Sénat, les sénateurs vont se comporter autrement. Hein? Malheureusement.
5: Ils ont fini.
3: Malheureusement,
1: ils ont voté à l'unanimité. À l'Assemblée, c'est pas une abstention.
3: Pour moi, aujourd'hui, aba ba député betu bebiko Kinshasa akuna bieni bana tufalia
5: akuna
3: yenyi tutakamata leo mu mukono ni message ya Senko. Il message à Senko, je n'ai pas tout ça, il y a ça. Parce que na kamata zote. Lakini AFC M23 na bandoku yangu. Kwa to ambi ko mtangapi. Basi kazi basi basitizana na benzabo, inchi kwe moi si tu la teseka. Les gens meurent du jour au lendemain.
4: Désiré Ntaïra, malheureusement le temps avance, on a désolé Désiré.
2: Merci beaucoup.
4: Vous avez la parole.
2: Moi je pense que nous ne devons pas dramatiser les choses et ne pas comprendre la réalité. D'abord, à ce que Maman Solange a dit de Baya. Baya connaît le mouvement. Baya a été formé. Il a choisi. Il a été là.
3: Il faut pas.
2: Alors, lui a été formé. Il ne faut pas nier sa qualité ici ou qu'il ne connaît pas. Il connaît le mouvement. On le connaît. Il ne peut pas être nommé sans être connu. Ça, c'est un aspect. Le deuxième aspect, nous parlons des députés. D'où viennent ces députés? Pourquoi nous refusons d'analyser d'où viennent ces députés? Nous courons directement dire Non. Est-ce qu'ils vous ont demandé? Est-ce qu'ils avaient besoin de vos voix? Est-ce que vous avez été avec eux le jour où ils ont été proclamés? Moi, je pense que quand l'attitude de quelqu'un qui n'a jamais. Donc, l'attitude de quelqu'un qui n'a jamais été sur le terrain comme candidat pour voir la souffrance de la population. La souffrance de la population a une autre lecture par rapport à ce que nous vivons. Donc, ça signifie quoi? Ne demandez rien, n'attendez rien de ces députés parce qu'ils ont été nommés. Ils ont été proclamés. Et il est dit, lorsque je conduisais une délégation à la MONUSCO, Kana Soro nous disait ceci. Tous ces gens, tous ces leaders-là que vous citez, les X, Y, Z, je ne vais pas citer ces autorités morales, tous se connaissent. Et ceux qui sont à l'opposition, et ceux qui sont à la majorité, même ceux qui sont à l'AFCM 23, tous se connaissent.
6: Ok.
5: C'est-à-dire qu'ils collaborent.
6: Et je vous assure, tous collaborent. Et alors ils vous envoient pour commencer à dire du n'importe quoi. Il faut faire attention. Et les élections, directeur, ne se gagnent pas par cela. Qui glisse les billets, les bulletins de vote dans l'urne. Non, non.

0: Et une erreur
1: okay?
0: grave.
1: Le SID a fui ces élections-là. Ensemble, a fait des complaisances. Ok? Vous, vous ne savez pas que l'IDPS a anticipé et l'Union sacrée a anticipé pour avoir ce que nous sommes en train de vivre aujourd'hui. Et vous courez derrière les députés. Non, qu'est-ce que vous voulez? Vous n'avez rien à dire à ces députés. Malheureusement, le problème, c'est quoi? Ces députés ont divorcé clairement avec le peuple.
2: Tout à fait.
1: Ils ont compris. Ils ont choisi leur camp. C'est-à-dire, et ils n'ont rien à faire avec le peuple tant que Tshisekedi sera là et aussi seront là. Et donc, c'est pourquoi nous disons, nous, du Corette, nous avons compris une chose. Ne vous laissez pas tromper par ces gens ici. Ils se connaissent. Même la Cinco. Je l'ai dit bien, même la Cinco n'a pas les mains blanches dans cela. Parce que lorsque vous approchez ces gens comme ça, lorsque vous approchez le pouvoir, vous avez des problèmes. Lorsque les opposants. Je vous dis que le dauphin de Monsieur Félix, il est dans l'opposition. Je termine par
3: vous. Voilà, Léon, on va terminer par vous, par le tour de table rapidement, 30 secondes.
0: Tu le sauras plus tard.
4: Merci beaucoup, Monsieur Thaïs. Je vais commencer d'abord.
3: On est en train de terminer.
4: Oui, je vais commencer par l'intervention de Amani Mandeleo. Amani Mandeleo, tel que je le connais, j'ai étudié avec lui en droit. Il a eu 3 distinctions à l'université ici à Bukavu avant d'aller à Kinshasa où il a fini à l'Unikine. Mais il vient de déchirer son diplôme dans ce studio. Il vient de déchirer son diplôme en droit. Lorsque tu viens dans le studio, il faut venir intervenir scientifiquement. Lorsque tu dis que l'article 5 de la Constitution est irréprochable concernant la loi référendaire, est-ce que tu l'as lu d'abord?
5: Oui.
4: Tu ne l'as pas lu. Tu ne l'as pas lu, monsieur. Qu'est-ce que dit l'article 5 de la Constitution? Lorsqu'une fraction, à son alinéa 2, lorsqu'une fraction du pays n'est pas concernée pour la loi référendaire, ça ne peut pas être abordé.
5: Comment? Non, ça,
4: pourquoi pas... une fraction du pays, c'est laquelle? C'est la province du Sud qui veut et Nord qui veut sous occupation.
5: C'est faux là.
4: Ça, je vous l'ai dit. Lorsqu'une fraction du pays ne prend pas part à la participation, ça ne peut pas passer. Allons à l'article 220, à son alinéa 2. En cas d'urgence, en cas de siège, en cas de guerre, état de siège, on ne peut pas aborder la question du changement de la Constitution. Rentrons en 1960 avec la loi fondamentale. C'était un texte provisoire constitutionnel pour préparer la constitution de l'Ouamou de 64. Mais c'est à travers d'un dialogue avec Anakat, avec MNC, tout ça.
3: Voilà. On
4: c'est
3: est
4: pourquoi.
3: Terminé.
4: Non, je m'excuse parce que les autres ont intervenu. Donc il faut éviter de ne pas venir intervenir n'importe quoi ici. Les députés ont fait ce qu'ils ont fait, ça n'engage que. Mais je vous dis qu'il y a les préalables qui sont dans la constitution qui ne donnent pas la possibilité de toucher la constitution, que ce soit la révision ni le changement. En ce qui concerne l'intervention de Blaise, Masseka. Masseka dit qu'il n'y a pas la démocratie ici. Tu es le président fédéral.
3: On termine l'émission
4: du parti. Je m'excuse, directeur. Blaise Masseka est président fédéral du parti. Mais il se présente ici au studio. Il critique négativement la FCM23 et je lui promets qu'il va quitter ici, rentrer chez lui, et encore le dimanche prochain, il revient ici sans problème, sans être inquiété. Mais moi, Bahaya, je ne peux pas quitter ici pour arriver ici à Ouvira pour critiquer le gouvernement de Kinshasa. Le même jour, les Ouazalendo, c'est pourquoi je vous dis ceci, même les députés là. Même les députés qui sont à Kinshasa, si moi je le dis bien, Madame Solange, je m'adresse à Madame Solange, les députés qui sont à Kinshasa peuvent venir ici. Nous n'avions chassé personne. Il y a le député provincial qui réside ici et n'ont jamais été inquiétés.
3: Voilà.
4: Écoute, ton bureau a été abandonné déjà plus d'une année.
3: Comment?
4: Et puis le gouverneur des provinces voit un citoyen sans abri. Loyer Namouchia. Tu ne m'as pas abandonné le bureau, même ceux de l'AFDC.

0: Tout à l'heure, moi, c'est la abandonné par vous. Ça, c'est ça, je vous le promets. Le gouverneur va le faire. Pendant que vos mentors sont en train de bouffer l'argent à Kinshasa, sans pour autant intervenir même pour les mamans, comme on a dit à Madame Solange. Amos a dit ceci. Pourquoi est-ce que Madame Solange est actuellement consultée à travers son groupe? Non. Le député n'intervient même plus. Mais en 2028, ils vont commencer à envoyer quelque chose.
1: Merci.
0: Pour voilà. C'est pourquoi, pour terminer, Thaïs, oui. Je voudrais rappeler qu'au niveau de l'AFC M23, comme Maseka dit concernant les dispositifs concernant la virus Ebola, il y a des dispositifs. Si vous allez à Casino, vous allez comprendre que le peu de moyens que nous avions auprès des partenaires, en tout cas, est en train d'être.

0: terminer de recadrer, de réformer les choses, parce que nous reconnaissons très bien les quatre causes profondes de la révolution, la fragilité de l'État, la gouvernance et les problèmes politiques. C'est un peu ça. Donc il n'y a pas de souci.
1: Pour citer, je veux paraphraser le professeur Fimpa qui nous disait que pour certaines questions, ce mien de 7 heures, parce que le cerveau n'est pas comme le ventre. L'article 5 dit ceci.
0: Il faut lire.
1: La souveraineté nationale appartient au peuple.
0: Très bien.
1: Tout pouvoir émane du peuple qui l'exerce directement par voie de référendum ou d'élection et indirectement par ses représentants. Aucune fraction du peuple ni aucun individu ne peut s'en attribuer l'exercice. La loi fixe les conditions d'organisation des élections et de référendum.
0: Aucune fraction.
1: Mais c'est que lui dit, il tire ça où?
0: Aucune fraction.
2: La même chose de ce que tu dis.
1: Non. Oui. C'est que lui ne comprend pas, c'est quoi?
3: Et puis on n'est pas encore dans
2: c'est
3: les
2: la même chose.
1: C'est que lui me répond, c'est quoi en fait?
0: C'est ça.
1: Non, attends que je finisse.
0: Mais tu ne prendrais pas au changement ou au référendum?
1: Non, attends que je finisse. Je disais ceci. La loi sur le référendum est prévue par notre constitution.
3: Il n'y a pas la contradiction.
1: Il revient au législateur de jouer son rôle. Ce n'est pas à toi, Bahaya, de dire que cette loi ne peut pas exister. D'ailleurs, pour moi, c'est un grand retard. Parce que la constitution est adoptée en 2006. Plus de 20 ans après, la loi invite juridique vient d'être complétée. Et donc, pour moi, cette loi ne pose aucun problème.
2: 30 secondes, merci. Je suis en disant.
3: Merci beaucoup. C'est bien. L'idée est passée, oui.
2: La CENCO doute même la balkanisation au cas où cette loi suicidaire passe. Alors la question que je me pose, une fois on y arrive, si par malheur on y arrive, ces députés qui ont sacrifié la nation au nom de leurs intérêts, ils seront où? Est-ce qu'ils seront au Kassai, à Kinshasa ou... Lui, je le comprends, parce que son mentor est derrière ses plans suicidaires, il ne devait que se comporter ainsi. Mais malheur à vous.
3: Malheur, voilà. Merci beaucoup, Maseka.
4: Je voulais dire... nous félicitons d'abord les honorables députés pour l'épée qu'ils ont fait en couvrant ce vide juridique. 20 ans après, c'est trop.
0: Il n'y a aucun vide juridique.
4: 20 ans après, c'est trop. Mais je reconnais qu'il y a beaucoup de choses à faire. Merci. Et nous, de l'Est, de Bukavu, nous attendons encore mieux
3: merci.
4: Et plus.
3: Solange, merci beaucoup.
5: Oui, moi, ce que je dis, nous avons besoin de la paix. Et même si nous sommes en rébellion, nous devons nous joindre à toute action qui tend à barrer la route aux magouilles des députés du gouvernement du président Félix Tshisekedi à travers cette loi, et donc nous devons soutenir les actions de la CENCO.
3: Deuxièmement,
5: je réitère ma demande et mon plaidoyer par rapport à la surtaxation et taxe illégale au bitche moisi.
3: Merci.
6: Ntaïra, notre position officielle du COREP, c'est quoi? Oui, donc non d'abord, s'il vous plaît.
3: Oui.
6: Non à au changement de la Constitution.
2: Tout à fait.
6: Les non capitales au changement de la Constitution. Par contre, oui à la modification de cette Constitution, moyennant trois paliers. Le premier palier, c'est la cessation immédiate et définitive de la guerre. Le deuxième palier, c'est le dialogue constructif entre les acteurs. Et enfin, on va s'asseoir pour regarder, article par article, quels sont les éléments qui font...
3: Merci.
6: Voilà notre position.
3: Fin de l'émission Paix et Développement, la rediffusion demain lundi, 19h30 sur Radio Mandeléo. Bye bye.
4: Mes refus...

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1: Votre fidélité nous honore, mesdames et messieurs. Merci d'avoir choisi Radio Mandeléo pour vous informer. Voici d'abord les titres de ces radio-journal. Au sommaire, plus de 42 000 finalistes ont entamé ce lundi les épreuves de l'examen d'État dans la province éducationnelle Sud-Kivu 1. Pendant 4 jours, ces candidats jouent une étape décisive de leur parcours scolaire. Le lancement officiel est intervenu ce lundi. Les autorités ont appelé les élèves à la discipline, à la sérénité et au respect des consignes. Quels sont les enjeux de cette session 2026 et dans quelles conditions se déroulent les épreuves? Les détails dans cette édition. Également dans ces journaux, révision de la Constitution, les débats continuent de susciter des réactions. Au Sud-Kivu, le collectif des organisations de la société civile pour la paix interpelle les députés nationaux de la province et leur demande de défendre sans ambiguïté l'unité du pays ainsi que les droits des populations de l'Est. Dossier à suivre dans cette édition du journal. En sport, après avoir tenu tête au Portugal avec un match nul d'un but partout, lors de leur entrée en lice, les Léopards de la RDC se tournent déjà vers leur deuxième rendez-vous de la Coupe du Monde 2026. Les Congolais affrontent la Colombie dans la nuit de ce mardi à mercredi avec l'ambition de se rapprocher de la qualification. La technique est assurée par Émile Mouindo, microphone pour la présentation. Je suis Omer Moudekereza. Mesdames et messieurs, vous suivez Radio Mandeléo, celle qui vous informe par instant. C'est tout pour les titres. Place à présent détail.
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1: Et nous l'avons annoncé au sommaire de cette édition du journal. La session ordinaire de l'examen d'État édition 2025-2026 a été officiellement lancée lundi 22 juin 2026 sur toute l'étendue de la République démocratique du Congo. Au Sud-Kivu, plus précisément dans la province éducationnelle Sud-Kivu 1, c'est l'enceinte de l'enseignant Antonino de Panzi qui a servi de cadre pour cette cérémonie solennelle présidée par le gouverneur de province sous la FSM 23, Patrick Boussou-Bangui. Détail, Myriam Mofano.
3: Pour cette 59e édition, la province éducationnelle Sud-Kivu que vaut en aligne un total de 42 214 candidats répartis dans 23 options et disséminés à travers 115 centres d'examen à Bukavu ainsi que dans les territoires des Kabare, Ijwi, Kale et Walungu. Sur le plan statistique, les filles consolident leur première place avec 21 850 candidates, soit 52% contre 20 364 garçons. Et de ces candidats, l'on retrouve deux filles qui sont les moins âgées, toutes deux des 15 ans, alors que les candidats le plus âgé est un homme de 52 ans qui se présente en qualité d'autodidacte, a précisé l'inspecteur principal provincial dans la province éducationnelle Sud-Kivu 1, Jean-Marie Moyessi. Dans son discours d'orientation, Jean-Marie Moyessi exhorte les candidats à s'éloigner de toute tentative de fraude. Donnant l'ego officiel au déroulement des épreuves, le gouverneur de la province sous la FSM 23, Patrick Boussou-Bangui Chombo, appelle les élèves à la discipline et à la sérénité durant les 4 jours de passation. Sur le plan géopolitique, il annonce que les élèves congolais résidant au Rwanda voisin sont pleinement autorisés à traverser la frontière pour passer leurs examens sans encombre. Il en parle.
4: Il faut dire que pour l'instant, nos frontières sont fermées, mais nous avons fait une dérogation spéciale pour tous les finalistes qui étaient de l'autre côté pour qu'ils puissent traverser et venir passer leurs épreuves. Je vous informe que la frontière

0: Sciences et info des langues, les jeudis 25 juin, selon les indications journalières du formulaire mis à la disposition de chaque candidat.
1: Merci à vous Myriam Moufano, toujours dans la province éducationnelle Sud-Kivu 1 à Idju. Les épreuves de l'examen d'État édition 2025-2026 ont été lancées lundi 22 juin par l'administrateur du territoire Pascal Ntambuka. À Kiumba, puis au centre Bougaroula, les finalistes ont entamé la première journée consacrée à la culture générale. Les autorités locales ont présenté des malles intactes et appelé les élèves à la discipline tout en les mettant en garde contre la tricherie. Et dans la province éducationnelle Sud-Kivu 3, composée des territoire de Mwenga et Shabunda, plus la ville de Kamituga. Il s'agit de 7581 candidats qui sont alignés, parmi lesquels 2850 filles. Ces élèves sont issus des 495 écoles, mais avec 18 centres de passation, précise Bitangalo Walubi Lariana, directrice ad intérim de la province éducationnelle Sud-Kivu 3. Bitangalo Walubi Lariana en parle.
2: Chers candidats, vous franchissez une étape décisive de votre vie scolaire. L'examen d'État couronne 6 années de sacrifices, de nuits d'études, de discipline et d'endurance. Ce n'est pas un examen pour vous piéger. C'est un test national qui mesure votre niveau de maîtrise des programmes officiels et votre capacité à servir utilement notre pays. Je vous exhorte à l'aborder avec sérénité et confiance, éviter la précipitation et surtout toute forme de fraude. Un diplôme obtenu par la tricherie est un fardeau, mais celui obtenu par le mérite ouvre toutes les portes et honore toute la famille.
1: Propos recueillis par notre correspondant au Kamituga, Janondo Mukambilwa. Précisons que le lancement a eu lieu en présence de l'inspecteur principal provincial de l'éducation nationale et nouvelle citoyenneté dans cette aire éducationnelle Bulambo Modeste et les représentants du maire de Kamituga. Et toujours éducation dans cette édition du journal. Disons que malgré les affrontements armés qui ont secoué la région ce week-end, les épreuves de l'examen d'État édition 2025-2026 ont bel et bien débuté. C'est lundi 22 juin sur l'ensemble du territoire de Mwenga au Sud-Kivu. Le lancement a toutefois été perturbé dans le centre de Kasika, en chefferie de Lwindi, où les examens ont commencé tardivement. En cause, des violents combats qui ont opposé toute la journée de dimanche 21 juin, les forces gouvernementales, les forces armées de la RDC et les résistants Wazalendo aux troupes de l'AFSM-23 à Kashaka, sur l'axe Kigogo et la route nationale Menaver-Nginga. Cette situation a plongé la zone de Kasika dans une profonde insécurité à la veille des épreuves. Dans un communiqué publié ce lundi, le bureau de coordination de la société civile Force Vive de Mwenga, par la voix de son président Samuel Lungele Itebo, présente ses vœux de réussite à tous les candidats finalistes. Celui-ci salue la résilience et les efforts exceptionnels des élèves, des parents et des autorités scolaires pour mener à terme cette année scolaire lourdement perturbée par des guerres répétitives. Enfin, la société civile lance un appel pressant aux belligérants pour qu'ils respectent leurs engagements de cesser le feu et sanctuarisent cette période cruciale des épreuves nationales qui se déroule du 22 au 25 juin 2026. Mesdames et messieurs, en cours de diffusion, c'est l'édition du journal sur Radio Maïndélo émettant en direct de la ville de Bukavu.
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1: La suite de cette édition du journal, les collectifs des organisations de la société civile du Sud-Kivu pour la paix appellent les députés nationaux du Sud-Kivu à prendre leurs responsabilités devant l'histoire en se prononçant clairement sur tout projet susceptible d'affecter l'unité du pays et les droits de la population de l'Est de la RDC. Cette recommandation est contenue dans une déclaration rendue publique lundi 22 juin 2026 et consultée par la rédaction de Radio Maïndélo. Dans cette déclaration, les signataires réaffirment leur opposition à toute démarche qui pourrait fragiliser davantage la cohésion nationale, créer des fractures entre les provinces ou alimenter les soupçons d'une marginalisation politique des territoires affectés par les conflits. Le collectif réaffirme son soutien à la position de la CENCO et de l'ECC qui privilégie les dialogues nationaux, la cohésion sociale et la recherche des solutions aux crises qui menacent l'existence de la nation avant toute initiative de la révision constitutionnelle. Le collectif rappelle que les priorités nationales demeurent la restauration de la paix, le retour des personnes déplacées et réfugiées et la garantie d'une participation participation égale de tous les citoyens à la vie démocratique du pays. Un extrait de cette déclaration, lu ici par Emmanuel Benguéa, un de membres et co-modérateur du collectif.
3: Le collectif réaffirme son soutien à la position de la CENCO et de l'ECC qui privilégie le dialogue national, la cohésion.

0: sociale et la recherche des solutions aux crises qui menacent l'existence même de notre nation avant toute initiative de révision constitutionnelle. Nous déplorons également le silence de nombreux élus du Sud Kivu sur cette question cruciale. En leur qualité de représentants du peuple, ils ont le devoir moral, politique, de défendre des intérêts de leurs électeurs et de prononcer clairement sur tout projet susceptible d'affecter l'unité du pays et les droits des populations de l'Est. Nous les appelons à prendre leurs responsabilités devant l'histoire. Les peuples du Sud Kivu attendent d'eux une position claire, courageuse et conforme aux aspirations des populations qui continuent à payer les lourds tributs de la guerre.
1: Vous venez là donc de suivre Emmanuel Bengeya du collectif des organisations de la société civile du Sud Kivu pour la paix. Pendant ces temps, les retournés et les déplacés des guerres dans la plaine de la Ruzizi vivent toujours dans des conditions difficiles dans différents villages de cette partie du Sud Kivu. Parmi les besoins les plus urgents figurent la nourriture, les soins de santé et les abris. En marge de la journée mondiale des réfugiés célébrée le 20 juin de chaque année, ces populations retournées et déplacées voudraient voir les organisations humanitaires prêter attention à leurs souffrances. De la plaine de la Ruzizi, notre correspondant Wendo Joué nous fait le point.
2: Alors que le monde a célébré ce samedi 20 juin, la journée mondiale des réfugiés, les retournés venus du Burundi et les déplacés de guerre présents dans la plaine de la Ruzizi se disent abandonnés à leur triste sort. Contactés par Radio Mandeleo ce week-end, ces derniers se disent confrontés à d'énormes difficultés socio-humanitaires, invitant les parties en conflit à trouver une solution.
3: Nous traversons d'énormes difficultés car nous n'avons aucune assistance humanitaire. On peut encore citer qu'il y a beaucoup d'enfants déplacés qui n'étudient plus parce que leurs parents sont désœuvrés. Et du jour le jour, nous enregistrons beaucoup de morts, surtout les enfants de moins de 5 ans et le vieillard. Nous pouvons dire que nous sommes totalement abandonnés. On demanderait au gouvernement congolais d'user de toutes les forces pour que la paix revienne, pour continuer leurs activités habituelles.
2: Pour eux, les organisations humanitaires ne devaient pas s'arrêter dans des grandes agglomérations, mais plutôt aller dans des fins fonds où les communautés souffrent.
4: Pour le moment ici, nous accueillons les retournés provenant de Burundi, et que Dieu soit loué. Nous trouvons aujourd'hui que ce sont les retournés qui sont nombreux par rapport à la communauté qui était sur place. Mais comme il y a de nouveaux retournés, c'est ce qui cause un grand problème dans notre village.
5: Nos frères et sœurs qui sont de retour en provenance du Burundi, c'est pourquoi pour nous de lancer un cri d'alarme auprès des organisations humanitaires afin qu'il y ait quand même une assistance en faveur des personnes retournées.
2: Cela étant, les cris d'alarme alla dans ce sens circulent depuis Kamanyola jusque partout dans la plaine de la Ruzizi. De la plaine de la Ruzizi, Wendo Joué pour la radio Mandeleo.
1: Et dans le chapitre en sécurité, disons que la non-identification des nouveaux venus et la non-dénonciation des bandits par les habitants, c'est parmi les raisons à la base de la persistance de l'insécurité dans certaines avenues du quartier d'Indéré, particulièrement les avenues situées dans la cellule Mungu en commune d'Ibanda. Pour le chef de quartier d'Indéré, le pasteur Mega Bonyagaza Albert, les avenues qui connaissent encore plusieurs problèmes sont Mungu Météo et Mungu Télécom, où les habitants peinent toujours à dénoncer les bandits à la base de l'insécurité. Le cas le plus récent est survenu la nuit de dimanche à ce lundi 22 juin 2026, lorsque des jeunes munis de machettes ont cambriolé trois dans cette entité aux environs des 2h du matin. Des téléphones portables, de l'argent et plusieurs autres biens de valeur ont été emportés, indique le chef de quartier d'Indéré. Il rappelle que la mesure d'identifier tous les nouveaux venus avait été communiquée à tous les cadres des bases du quartier d'Indéré et elle évolue normalement dans d'autres avenues. Mega Bonyagaza Albert appelle les cadres des bases à s'activer et à la population de dénoncer toute personne suspecte dans l'entité. On l'écoute.
6: C'est descendu dans cette contrée pour réunir la population. Et le constat est que tout ce que nous avons déjà recommandé, la population de Mungu n'a pas vraiment répondu favorablement aux recommandations. Et pourtant, c'est Mungu Météo, Mungu Ruzizi, c'est le bastion de l'insécurité du quartier d'Indéré. Mais l'identification des nouveaux venus et des maisons de vente, de production et de consommation de boissons fortement alcoolisées reste faible. J'ai profité de cette occasion pour demander que la population de cette zone puisse se mettre au travail pour pour qu'ils puissent identifier d'abord ces maisons dans leurs avenues. Ailleurs, les autres avenues ont déjà commencé. Il y a déjà des fermetures de certains endroits, mais de toutes les façons, au niveau de Mungu, la population traîne et les chefs d'avenue n'ont pas encore arrivé à maîtriser la situation pour que nous puissions aussi frotter les mains comme ailleurs pour lutter contre l'insécurité, parce que la sécurité, c'est une priorité pour bâtir un environnement de paix.
1: C'était là le chef de quartier Ndendere Albert Miga Bonyagaza au micro de Radio Maïndeleo. Et avec vous, Alain Kabika, rassemblez les jeunes hommes, les aînés et les leaders du quartier Kassali en commune de Kadutu pour parvenir à une cohésion sociale. C'est l'objectif d'une rencontre intergénérationnelle des jeunes et leaders communautaires organisée lundi 22 juin 2026 par l'association des jeunes Badilika.
7: Marie-Rose Mouchagaloussa, coordonnatrice de l'association des jeunes Badilika et facilitatrice du jour, souligne que cette activité est organisée après avoir constaté que les aînés semblent être écartés des activités de la jeunesse et vice-versa. Elle veut voir un cadre de retrouvailles être créé entre différentes couches de la population pour parvenir à une cohésion sociale à travers l'unité de toutes les composantes sociales. Pour elle, il s'agit également d'une conjugaison d'efforts pour la réduction des conflits communautaires et parvenir au développement. La coordinatrice de l'association des jeunes Badilika, Marie-Rose Mouchagaloussa.
8: Notre objectif aujourd'hui était de rassembler les jeunes et les aînés, les leaders, de manière qu'on puisse avoir du résultat qui combine les deux groupes et qu'il y ait quand même une certaine cohésion sociale dans nos communautés. Il était également question de créer un cadre de retrouvailles entre deux personnes qui existent dans nos communautés, de manière qu'on soit un. Donc l'objectif était qu'on crée un cadre où il y a aînés, il y a également jeunes. Le message que je lance, c'est un appel de paix à la jeunesse, également aux aînés, aux autorités.
7: Les participants à cette activité saluent la qualité des échanges qui, selon eux, peuvent contribuer à un développement surtout à travers la lutte contre les fausses informations à la base des conflits communautaires. L'un d'eux, Crispin Bakinga, en parle.
9: Dans notre société, il y avait beaucoup de problèmes. Trouver des initiatives pareilles peuvent donner à notre société une autre forme. Par exemple, quand on lutte contre la désinformation, on sent que vraiment les réseaux sociaux sont en train de piétiner la quiétude de la population. Avec cette initiative, nous serons capables de mettre fin à cette désinformation.
7: L'activité s'est tenue au siège de l'association des jeunes Badilika, situé au quartier Kassali en commune de Kadutu.
1: Merci à vous Alain Kabika. Et dans le reste de l'actualité, une confusion continue de régner dans l'administration minière du territoire de Chabunda. En effet, c'est depuis plusieurs mois que deux bureaux miniers territoriaux fonctionnent de manière parallèle avec deux chefs qui se disputent la fonction. Les défenseurs de droits humains dans la zone parlent d'une cacophonie persistante avec les deux administrations parallèles qui a abouti au dédoublement des sceaux et autres documents étatiques. La persistance de cette situation est à la base d'un désordre dans les secteurs miniers en territoire de Chabunda, car tous ceux qui travaillent dans les secteurs se voient désorientés. Actuellement, chacun des deux chefs de bureau cherche à anéantir le travail fait par l'autre, ce qui crée confusion dans les chefs de la population. Maître Joseph Mpenseni, défenseur de droits humains dans les territoires de Chabunda, condamne les agissements de ces deux responsables, rappelant qu'ils ont été suspendus pour détournement. Il condamne le silence du gouvernement provincial basé à Uvira, qui n'intervient pas malgré les revendications. Maître Joseph Mpenseni en parle.
10: Cette cacophonie continue toujours à se manifester compte tenu d'une organisation parallèle des bureaux et dont l'un continue à utiliser son cachet et l'autre utilise aussi un autre cachet. Tout cela, c'est au mépris de toute la population du territoire de Chabunda en général, mais également en particulier tous les exploitants miniers qui ne savent pas où se positionner. À ce titre, nous sommes en train de voir un de ces chefs de bureau qui commence à vouloir annuler les documents de l'autre et l'autre commence aussi à vouloir annuler les documents de tout un chacun. À ce niveau-là, nous décrions le silence absolu du gouvernement provincial et cela à travers même le gouverneur de province pour trouver une solution sur cette situation-là.
1: Et avant la deuxième partie de cette édition du journal, disons qu'à partir de cette semaine jusqu'au mois de juillet prochain, des équipes de vérification de la Direction générale des impôts DGI seront déployées sur le terrain en vue de contrôler les paiements par les contribuables de l'impôt sur les bénéfices. C'est ce qui fait savoir le directeur provincial provinciale de la DGI sous la FSM 23, Charles Kanegué. Il rappelle que l'échéance du paiement de cet impôt était fixée au 30 avril dernier. Pendant cette mission, les vérificateurs vont contrôler si les résultats déclarés sont conformes aux résultats réels des comptabilités des entreprises concernées, à savoir les petites et moyennes. Le souci est d'apporter d'éventuelles corrections en cas d'écart entre la déclaration et les résultats réels. À cet effet, Charles Kanegué invite les contribuables à mettre à la disponibilité des vérificateurs tous les éléments essentiels de leur comptabilité. On l'écoute.
11: Nous invitons nos contribuables à s'attendre à des missions de vérification qui seront bientôt lancées. Et là, c'est pour

0: sanction à ce contrôle, parce que la loi a prévu des pénalités en cas d'obstruction au contrôle ou en cas d'une comptabilité mal tenue. Là, le vérificateur peut procéder par voie de taxation d'office.
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2: En sport, les Léopards de la RDC restent concentrés sur leur deuxième match de la Coupe du Monde contre la sélection colombienne. Après avoir obtenu un nul d'un but partout contre le Portugal de Cristiano Ronaldo, ce qui les a vraiment réjouis. Cette rencontre se disputera le mercredi 24 juin au stade de Guadalajara à 4h heure de Bukavu. Chancel Mbemba et ses coéquipiers ne pourront pas automatiquement se qualifier mathématiquement pour les prochains tours lors de cette rencontre, mais ils seront bien placés avec 4 points en cas de victoire et attendront la dernière journée ou les résultats des autres groupes pour acter officiellement leur place. En effet, la sélection congolaise dirigée par le technicien français Sébastien Desabre doit s'appuyer sur sa solidité défensive et sa discipline tactique comme elle l'a montré contre le Portugal pour contrer la vitesse et la créativité des Colombiens. Elle doit fermer les espaces, presser de manière intense au milieu des terrains car la Colombie s'appuie énormément sur son maître à jouer James Rodriguez pour orchestrer les jeux.
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2: Les décès d'une femme enceinte en route vers l'hôpital en territoire de Fizi et les menaces qui pèsent sur le parc national de Kahuzi-Biega suite au feu de brousse font partie des sujets commentés par la presse lundi 22 juin 2026. Myriam Moufano pour la revue de presse.
4: Débutons cette revue de presse par watotonews.net qui rapporte le décès tragique d'Enyanga Béré, une femme enceinte de 35 ans, survenue à l'hôpital Bibokoboko en territoire de Fizi, alors qu'elle s'est rendue vers une structure sanitaire de Baraka pour accoucher. Elle n'a malheureusement pas pu atteindre l'hôpital. Selon la société civile de Bibokoboko, approchée par ces médias, ce drame a provoqué une vive émotion au sein de la communauté. Son président Kado a présenté ses condoléances à la famille de la victime et à toute la population tout en déplorant cette perte qui met à l'évidence les difficultés d'accès aux soins de santé maternelle dans cette partie du territoire de Fizi. Watotonews.net rappelle également que Bibokoboko, situé dans les groupements des Bashi, Mwamuna Sud, fait face à une situation sécuritaire instable marquée par des affrontements entre la SM23 et les FARDC appuyés par les Ouazalés. Une insécurité qui perturbe davantage la vie des habitants et complique l'accès aux services essentiels, notamment les soins de santé, conclut Watotonews.net. De son côté, Jambo RDC indique que la situation sécuritaire fragile dans l'est de la République démocratique du Congo favorise des activités destructrices qui menacent le parquet national des Kahuzi-Biega, classé au patrimoine naturel mondial. L'OBAPEJ, RDC, noyau des Kalongé dans les territoires des Calais approchés par ces médias, alerte sur l'urgence de protéger les ressources naturelles face aux exploitations illégales de ces ressources. Selon ces mouvements citoyens, l'absence des éco-gardes a facilité l'intrusion de certaines communautés riveraines dans le parc ou des activités comme le feu de brousse, l'abattage des arbres pour la fabrication du charbon de bois et la production de planches auraient déjà touché plusieurs hectares des forêts. L'OBAPEJ RDC appelle ainsi les autorités à agir rapidement pour établir la sécurité autour du parquet national des Kahuzi-Biega et permettre le retour des éco-gardes afin d'assurer la protection de la biodiversité, de la faune et de la flore menacées par cette exploitation anarchique, conclut Jambo RDC. Bouclons cette revue de presse par les souverains libres qui indiquent qu'une fillette a été sauvagement agressée par deux personnes dont notre aimant identifié le week-end dernier à Kitutu Royal dans le groupement des Bakouté en chefferie de Wamuzimo. Retrouvée abandonnée et grièvement blessée au visage après une violente lutte, la victime a été évacuée au centre de santé des Boussakizi où elle reçoit des soins. Les cadres de concertation de la société civile de la chefferie de Wamuzimo, contactés par ces médias, condamnent fermement cet acte et exigent l'ouverture rapide d'une enquête afin d'identifier et traduire en justice les auteurs de cette agression. Cette structure citoyenne, par la voix de son coordonnateur Bienfait Fazili Mulunda, appelle également le parent à renforcer la surveillance et la protection des enfants durant cette période des vacances scolaires, conclut les souverains libres.

Et c'est par cette note, mesdames, messieurs, que nous mettons fin à cette édition du journal sur Radio Mahendele. Sa mise en onde était celle d'Emile Mouindo. Microphone pour la présentation. C'était Diomo Omer Moudekereza. Au revoir.